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0: ça y est, nous voilà sauvés, pourvu que ce ne soit pas la maison du petit poussé.
1: Y a quelqu'un ?

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1: Vous êtes bien sûr la Deutsche Welle, les 7h en temps universel, 9h ici à Bonn en Allemagne. Bonjour à tous et bienvenue. Info Matin ce mercredi 24 juin, c'est avec Sandrine Blanchard. Bonjour Sandrine.
2: Bonjour Elio Koubakin, bonjour à toutes et à tous.
1: Mais à la une Sandrine, la RDC peut en quoi y croire?
2: Oui, malgré leur défaite 1-0 face à la Colombie, les Léopards devront gagner leur dernier match dimanche pour se qualifier pour le prochain tour. Et les questions bien sûr de Coupe du Monde de football masculine, on y revient dans un gros quart d'heure.
1: Dans votre journal aussi, les femmes africaines stigmatisées en raison de leur apparence physique au nom des valeurs traditionnelles africaines, explication à suivre. On revient aussi sur les violences faites aux femmes dans notre interview de la semaine.
2: La RDC et l'Ouganda entendent mieux lutter contre l'épidémie d'Ebola. Les deux pays touchés par la maladie ont signé hier un protocole de collaboration.
1: Et le Parlement européen adopte une résolution sur le Burkina. Qu'on est à Ouagadougou, l'analyse de Wikax aussi. Et puis, c'était fin aujourd'hui du Global Media Forum, un rendez-vous international de la presse ici à Bonn. Mais d'abord, le Flash Info avec vous, Sandrine.
2: En Russie, une personne a été tuée dans une attaque de drones ukrainiens. Ça s'est passé dans la région de Belgorod. Les autorités russes affirment aussi avoir intercepté plus de 300 drones durant la nuit dernière. En Ukraine, une femme a été tuée dans une frappe russe. Ça s'est passé sur la ville de Kharkiv, dans le nord-est de l'Ukraine.
1: L'Iran peut-il imposer des frais de passage dans le détroit d'Hormuz?
2: Eh bien, Washington dit que non, alors que Téhéran soutient le contraire. Hier, l'Organisation Maritime Internationale, qui est une agence de l'ONU, a annoncé le lancement du plan d'évacuation d'environ 11 000 marins encore bloqués dans le détroit d'Hormuz. Des consultations se poursuivent sous la médiation du Pakistan et du Qatar pour parvenir à un accord final entre les États-Unis et l'Iran d'ici 60 jours renouvelables.
1: Sur le front libanais, de nouveaux tirs israéliens ont été signalés hier dans le sud du pays, les premiers depuis samedi.
2: Deux personnes présentées par Israël comme des combattants du Hezbollah ont été tuées ce matin. Trois sources israéliennes confirment la tenue de discussions avec le Liban. Un projet pilote soutenu par les États-Unis qui prévoirait que l'armée israélienne rende le contrôle de certains territoires du sud libanais à l'armée libanaise. Par ailleurs, la diplomatie italienne annonce ce matin que trois militants italiens de la flottille pour Gaza ont été libérés. Ils ont été détenus pendant un mois en Libye. Leur organisation dénonce une détention illégale. La flottille pour Gaza, c'est un convoi à vocation humanitaire qui tente de briser le blocus du territoire palestinien pour y acheminer des vivres et des médicaments.
1: En Allemagne, le budget alloué à l'aide au développement et à la coopération est en baisse constante.
2: Et les organisations d'aide dénoncent là de mauvaises décisions politiques. Selon l'agro-action allemande et Terre des Hommes, le gouvernement allemand devrait consacrer au moins 2,8 milliards d'euros par an à l'aide humanitaire. Or, les fonds prévus cette année ont été réduits à 1 milliard seulement. Les deux organisations appellent le gouvernement de Friedrich Merz à revoir sa copie, indépendamment, disent-elles, des intérêts géopolitiques, de la politique migratoire ou des considérations sécuritaires. Par ailleurs, ces ONG estiment que la restructuration prévue du ministère allemand des Affaires étrangères ne doit pas faire disparaître l'aide humanitaire de la liste des priorités. Toujours en Allemagne, Caritas s'inquiète de l'inadaptation de ses structures à la canicule. Selon cet organisme catholique, 100 000 bâtiments auraient besoin d'être rénovés et adaptés au réchauffement climatique. Il s'agit notamment des bâtiments dans lesquels Caritas accueille des personnes dans le besoin, des personnes âgées ou avec un handicap, voire même des enfants. L'organisme réclame davantage de subventions de la part des pouvoirs publics. Et puis la canicule, elle frappe de grands pans de l'Europe de l'Ouest, de l'Espagne à l'Allemagne depuis plusieurs jours. En France, près de 68 000 foyers bretons étaient privés d'électricité ce matin en raison de la chaleur record qui a endommagé un transformateur.
1: Et pour le moment, on ne sait pas si c'est lié à la chaleur, mais tous les trains allemands étaient à l'arrêt pendant plusieurs heures hier soir.
2: Oui, la Deutsche Bahn, l'entreprise ferroviaire allemande, parle d'une défaillance technique de son système radio. Le ministre des Transports de la région de Rhénanie du Nord-Westphalie, qui est la plus densément peuplée d'Allemagne, a fait part de sa sidération. Selon lui, je cite, le fait qu'un incident technique puisse bloquer l'ensemble du trafic ferroviaire en Allemagne est un nouveau creux dans une qualité de service déjà faible. Et le ministre régional réclame une transparence totale de la part de la Deutsche Bahn. Plusieurs dizaines de milliers de personnes ont été bloquées dans les gares. Ce matin, le trafic avait retrouvé son rythme à peu près normal.
1: Merci à vous, Sandrine, pour le Flash Info. Il est 7h05 en temps universel.
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1: Au Sénégal, la nouvelle ministre de la Jeunesse et des Sports, Djéréï Clotilde Colly, est attaquée sur les réseaux sociaux, non pas uniquement à cause des résultats du Sénégal en Coupe du Monde, mais aussi en raison de ses cheveux courts. Une nouvelle affaire qui illustre le harcèlement des femmes sur leur physique.
2: Oui, d'ailleurs, c'est pas un cas isolé sur le continent africain. Des lois et des interdictions s'en prennent directement aux femmes et à chaque fois, c'est leur apparence physique qui est ciblée au motif, bien souvent, de valeurs traditionnelles africaines. C'est ce que nous explique Anna May Loufeld.
3: Ses cheveux sont au cœur du cyberharcèlement qui vise la ministre sénégalaise de la Jeunesse et des Sports. La raison, ses cheveux courts qui ne correspondraient pas à la vision traditionnelle de la femme. Mais il ne s'agit pas seulement d'un débat culturel. Au niveau législatif également, quelques États africains durcissent les lois contre les femmes et fondent leurs arguments sur une démarche de souveraineté et de retour aux valeurs africaines. D'abord, il y a le Burkina Faso. Le ministère de la Culture a suspendu les concours de beauté début juin en évoquant la préservation des valeurs morales et sociales. Mais le pouvoir militaire de Ouagadougou n'est pas un cas isolé. Depuis 10 ans, les interdictions de tenues et d'autres libertés vestimentaires des femmes se sont enchaînées dans différents pays du continent. Par exemple avec le concours Miss Côte d'Ivoire de 2025. Le comité d'organisation avait alors interdit tout cheveu artificiel, pas de perruque, pas de tissage ni d'autres extensions de cheveux. Cela a provoqué un débat national dans un pays où de telles coiffures sont encore populaires. Et les interdits s'étendent jusqu'aux mini-jupes. En 2014, l'Ouganda a interdit aux jeunes filles cet habit, considéré comme indécent. La loi va demeurer pendant 7 ans avant que la Cour constitutionnelle ne l'abroge en 2021. Enfin, au Burundi, une disposition similaire est encore en vigueur depuis 2016. La loi décisive sur les violences liées au genre inclut un article qui punit, je cite, « quiconque incite à la violence sexuelle par habillement indécent ». Une réglementation qui stigmatise les femmes et renforce des stéréotypes néfastes de genre, estime Amnesty International.
1: Anna May Loufeld, restez avec nous, on reparle de violences faites aux femmes dans notre interview de la semaine. Dans un quart d'heure, nous serons au Cameroun.
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1: La RDC et l'Ouganda ont signé un protocole de collaboration transfrontalière pour lutter contre l'épidémie d'Ebola. L'objectif est de renforcer la surveillance alors que Kampala a fermé sa frontière par crainte de propagation de la maladie.
2: Oui, la rencontre s'est tenue hier à Arou, c'est dans la province de l'Ituri, sous la facilitation de l'Africa CDC, qui est le centre africain de contrôle et de prévention des maladies de l'Union africaine. Marcus Loïka, notre correspondant à Bounia en Ituri, nous en dit plus.
4: Ces protocoles prévoient des échanges d'expériences entre experts de deux pays, mais aussi les renforcements de la surveillance et de l'accès aux soins. C'est ce qu'explique le directeur général de l'Institut national de la santé publique congolais, le docteur Dieudonné Mwamba Kazadi.
5: Nous aurons des équipes ougandaises et congolaises qui vont travailler ensemble de part et d'autre de nos frontières. Donc nous avons voulu mettre en place ce dispositif transfrontalier pour que la surveillance se fasse de manière efficace et même la prise en charge.
6: Au niveau du centre de traitement.
4: Côté congolais, les contrôles sont donc renforcés à la frontière. Une clinique mobile et un laboratoire ont déjà été installés au centre de la ville frontalière d'Arou. Un atout pour renforcer la riposte et rassurer la partie ougandaise, indique le docteur Moïse Agueno de ce centre de traitement.
7: Nous avons une capacité d'accueil de 12 lits. Il y a un laboratoire intégré à une capacité d'analyse de 4 échantillons par heure. Le laboratoire est venu résoudre un grand problème. Le séjour moyen des patients en attente de leurs résultats était autour de 7 à 8 jours. Depuis que le laboratoire est installé, nous avons réduit ce séjour moyen là à 72 heures tout au plus.
4: Pour l'Organisation mondiale de la santé et l'Africa CDC, la coopération transfrontalière est indispensable, comme l'explique le docteur Marie-Roseline Bélizère de l'OMS.
8: Les deux pays partagent non seulement une frontière commune, mais également des liens sociaux profonds. Et cela, un virus ne pourra jamais le changer. La coopération transfrontalière est un pilier essentiel dans la maîtrise de cette épidémie. Nous avons la capacité de stopper cette flambée et de contribuer à la réouverture des frontières.
4: l'Ouganda a fermé ses frontières fin mai. La souche Bundibugyo, d'origine ougandaise, a déjà fait un décès et 19 cas sont encore répertoriés dans ces pays. Les autorités de Kampala demandent des actions concrètes avant toute réouverture de la frontière avec la RDC. Marcus Loïka, à Bunia, pour la DW.
1: Et à Bunia, dans l'Ituri, province dans l'est de la RDC, épicentre d'Ebola où se rendra prochainement Félix Tshisekedi. C'est ce que le chef de l'État a déclaré hier au cours d'une déclaration à l'occasion de la visite de son homologue burundais. Selon un dernier bilan officiel, Ebola a contaminé plus de 1000 personnes et fait 267 décès.
2: Et à propos de coopération entre la RDC et l'Ouganda sur le plan sécuritaire, les deux dirigeants ont convenu de donner une nouvelle impulsion à leur partenariat. Des milliers deux soldats sont engagés dans l'est de la RDC pour combattre des groupes armés.
1: Il s'agit bien de milliers de soldats burundais.
2: Burundais, bien sûr.
1: L'ONG congolaise La Voix des Sans Voix, préoccupée par les actes de vandalisme contre les sièges et permanences des partis d'opposition, la VSB cite comme exemple l'assaut brutal le vendredi 12 juin contre le siège du parti ADD Congo et pointe du doigt la force du progrès, la branche jeunesse du parti présidentiel. L'ONG demande à la justice de mener des enquêtes indépendantes.
2: Et encore un mot d'Ebola, mais cette fois au Kenya, où l'ouverture d'un centre de quarantaine a été suspendue par les autorités. Ce centre était destiné aux ressortissants américains exposés à Ebola. De nombreux Kenyans s'y étaient opposés dans les rues.
1: Le Kenya qui a retiré ses casques bleus de Haïti il y a plusieurs semaines, certains d'entre eux ont été tués. Hier, le Conseil de sécurité a adopté une résolution visant à améliorer l'identification des responsables d'attaques meurtrières contre des casques bleus pour qu'ils puissent être traduits en justice. Selon l'ONU, 4500 casques bleus de 134 nationalités sont mortes depuis 1948, la majorité en raison d'accidents et de maladies, mais 1150 en raison de ce que l'ONU appelle des actes malveillants.
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1: En bref, en Guinée, Ibrahima Sherif Ba, ancien gouverneur de la Banque centrale du pays, a été condamné par contumace à 5 ans de prison pour détournement de deniers publics et blanchiment de capitaux. La justice lui reproche notamment un décaissement sans trace de 10 millions de dollars. Selon sa famille, Ibrahima Sherif Ba est à l'étranger pour des soins médicaux.
2: Encore en bref, le Niger a officiellement déposé sa demande de retrait de la Cour pénale internationale. En septembre dernier, Niamey avait fait part de cette volonté en compagnie du Mali et du Burkina Faso, le retrait du Niger de la CPI devrait prendre effet en juin 2027.
1: Le ton monte entre Ouagadougou et Bruxelles. Le ministre burkinabé des Affaires étrangères, Karamoko Jean-Marie Traoré, a convoqué ce lundi 22 juin l'ambassadeur de l'Union européenne au Burkina Faso, Philippe Bronchain.
2: En cause, une résolution adoptée récemment par le Parlement européen qui dénonce notamment les atteintes aux droits humains, les restrictions de la liberté de la presse et la répression de la société civile au Burkina Faso.
1: Et selon les autorités burkinabées, ce test constitue une ingérence dans les affaires internes du Burkina Faso. Si cette résolution n'est pas contraignante et n'a qu'une portée symbolique, la convocation de l'ambassadeur montre que le sujet est malgré tout pris très au sérieux à Ouagadougou.
2: C'est en tout cas l'analyse de Kak Sanoussi, qui est président de l'Institut international de gestion des conflits et qui est interrogé ici par Georges Ibrahim Toukara.
9: Nous assistons à une divergence de référence ou de référentiel. Pour l'Union européenne, le référentiel est fondé sur les droits fondamentaux, l'état de droit, la pluralité politique, médiatique, ainsi de suite, sans nier ces principes qui sont importants pour un pays. Par contre, le référentiel pour le Burkina Faso, c'est une question de souveraineté, de sécurité nationale et de l'efficacité dans la lutte contre les groupes armés. Et quand on prend ces deux référentiels, forcément, vous allez vers un désaccord conceptuel et politique, bien évidemment. Donc, ce que l'Union européenne met en priorité, non pas que le Burkina Faso ne le met pas en priorité, mais ce n'est pas dans les mêmes agencements. Qu'au même moment où il y a cette résolution de l'Union européenne, l'Union européenne collabore avec le Burkina Faso et donc le Burkina Faso collabore aussi avec l'Union européenne. Donc, nous arrivons dans une forme de tension, une tension sans rupture. Et donc, cette décision, en réalité, elle est symbolique, elle est médiatique. Mais en même temps, ça permet à l'Union européenne de montrer ce sur quoi elle veut être exigeante et ça permet aussi au Burkina Faso de dire ce sur quoi il veut affirmer sa souveraineté et puis son autonomie en termes d'action.
1: CAG Sanusi avec Georges Ibrahim Tunkara. Le président sénégalais a achevé hier sa visite en Allemagne. Bassirou Diomaye Faye a été reçu notamment par le chancelier allemand Friedrich Merz. Il a déclaré que les entreprises allemandes sont les bienvenues au Sénégal en raison, dit-il, notamment de la qualité de leurs biens et services.
2: Le Sénégal où est débattu aujourd'hui en commission au Parlement une proposition de révision de la Constitution. Le débat en plénière aura lieu lundi prochain. Le texte prévoit de remplacer le Conseil constitutionnel par une cour constitutionnelle et l'incompatibilité de la fonction de président et celle de dirigeant de parti politique.
1: C'est aussi dans votre journal le Global Media Forum. Le forum global des médias se poursuit ce mercredi à Bonn, à deux pas de nos studios. Plus de 1400 participants d'une centaine de pays participent à la 19e édition organisée comme tous les ans par la Deutsche Welle et ses partenaires.
2: Et pour 2026, le thème retenu est le journalisme qui donne de la voix avec une multitude de conférences, des ateliers sur l'importance d'une presse libre, les défis posés aux professionnels des médias par l'intelligence artificielle ou encore la lutte contre la désinformation.
1: Et ce dernier point est l'une des batailles que livre actuellement la CEDEAO, la Communauté économique des États de l'Afrique de l'Ouest et son directeur de la communication, Joël Ahofoji. On l'écoute au micro de Constance Fischer.
10: Au niveau de la CEDEAO, nous sommes conscients que cette désinformation a pris du volume tout simplement parce que pendant un temps, la communication de la CEDEAO a été absente. Il faut le reconnaître. Donc, ce que nous avons initié par la suite, c'était une formation pour les journalistes dans chacun des États membres. Déjà, c'est un bon départ pour lutter contre la désinformation. Mais l'autre chose que nous sommes en train de mettre en place, c'est d'appuyer les États membres à mettre en place des centres de vérification des informations. Et là, nous l'avons commencé avec la Gambie. Et notre intention dans les années à venir, c'est d'aider également d'autres pays à mettre en place un centre du genre pour la vérification des faits. La dernière chose que je voudrais dire, c'est le problème de la régulation. Beaucoup de pays africains, notamment l'Afrique de l'Ouest, ont des organes officiels de régulation. La question aujourd'hui, c'est de trouver le moyen d'embarquer ces organes de régulation dans un mouvement de contrôle des plateformes.
11: Vous avez une réelle influence sur ces plateformes ?
10: Mais si un pays comme le Gabon a pu couper des médias sociaux et a amené justement ces médias sociaux à réagir, mais si les pays africains, Afrique de l'Ouest, prennent la décision de couper ces médias sociaux, je pense que les plateformes vont prendre en considération le problème de la désinformation. C'est parce qu'aujourd'hui, les plateformes estiment que l'Afrique est un terrain d'expérimentation. Donc, on teste tout ce qui est faux, tout ce qui est bon, tout ce qui est mauvais, et on voit quelle sera la réaction.
11: Et comment s'attaquer alors à l'autre problème qui est, par exemple, quand les autorités coupent les réseaux sociaux au moment des élections, pour que cette lutte contre la désinformation sur les réseaux sociaux ne se retourne pas contre les populations?
10: Alors, c'est effectivement une question préoccupante. Mais je pense que le problème ne peut être résolu que lorsqu'on aura un contrôle de la mauvaise information sur les plateformes. Tous nos efforts aujourd'hui concourent à aider les États membres à prendre en considération le problème de la désinformation, mais également le droit des populations à avoir accès à l'information, mais la vraie information, également pour finir, le droit des journalistes à exercer leur profession.
1: Joël Ahofoji, directeur de la communication de la CEDEAO, interrogé par Constance Fischer. Le GMF s'achève ce mercredi. En bref, l'ancien président Edgar Lungu est mort le 5 juin 2025, mais il n'avait pas été enterré en raison d'un différend. Il n'a même pas encore été enterré en raison d'un différend qui opposait sa famille aux autorités zambiennes. Les proches d'Edgar Lungu voulaient l'enterrer en Afrique du Sud. Lusaka voulait des obsèques nationales. La Zambie est dirigée actuellement par le rival politique d'Edgar Lungu. La Cour d'appel en Afrique du Sud a donné hier raison à la famille de l'ancien président zambien qui sera donc bien enterré en Afrique du Sud.
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1: Et le sport, c'est dans l'air du temps, est consacré au football avec la 23e édition de la Coupe du Monde qui bat son plein aux États-Unis, au Mexique et au Canada. Bonjour Fiacre Ndairagide.
12: Bonjour à toutes et à tous.
1: Alors, 5 matchs étaient au programme ce mardi, soit dans la nuit de mardi à ce mercredi. Des matchs comptant pour la 2e journée décisive dans la course à la qualification pour les 16e de finale. Et la RDC a fini par céder dans le dernier quart d'heure au petit matin face à la Colombie.
12: Tout à fait. Les Colombiens ont dominé le débat durant une bonne partie de la rencontre, mais ils ont à maintes reprises buté face à un passif au gardien de Léopard, auteur de plusieurs arrêts. Le portier du Havre, club de Ligue 1 en France, a failli permettre à la RDC de récolter le deuxième point de son histoire dans la compétition, mais il n'a rien pu faire à la 76e minute avec ce but de la victoire des Colombiens. Signé Daniel Munyezo, c'était à la 76e minute. À Kisangani, en RDC, des milliers de personnes ont suivi cette rencontre décisive sur l'esplanade de la Poste. Dessus par le résultat, les supporters congolais restent toutefois au moins exigeants envers les Léopards, suivaient certains d'entre eux au micro de Gaston Mukendi.
13: Même si nous avons perdu le match d'aujourd'hui, nous avions démontré que nous avons de bons joueurs. L'échec existe partout. Je suis content, c'est comme ça que va la vie.
14: On est tellement déçus. On s'attendait à une victoire, malheureusement on n'a pas eu. J'ai constaté des erreurs du coach. Si son classement était amélioré par rapport à celui d'autrefois, je crois que nous allions gagner.
13: Pour ce match, la défense était à la hauteur, mais pas l'attaque qui était faible à mon avis. Pour le prochain match, il faut d'autres attaquants. Trois attaquants, puisqu'avec un attaquant, ça ne tient pas.
12: Après leur match nul face au Portugal, un but partout, les Léopards de la RDC devront donc battre l'Ouzbékistan lors de la troisième et dernière journée du premier tour pour espérer atteindre les 16e de finale. La Colombie, en revanche, est directement qualifiée pour les 16e de finale après ses deux victoires en autant de matchs. La deuxième place dans le groupe K revient au Portugal, vainqueur hier soir de l'Ouzbékistan 5-0.
2: Le deuxième représentant africain en lice, le Ghana, a tenu en échec l'Angleterre 0-0. C'était hier soir.
12: Oui, tout à fait. Les Ghanéens ont résisté aux assauts des Free Lions pour décrocher un point précieux et célébrer comme une victoire avec 4 points en 2 matchs. Les Black Stars peuvent légitimement croire à une qualification pour les 16e de finale. L'Angleterre et le Ghana occupent respectivement la première et la deuxième place du groupe. Elle, la Croatie, arrive en troisième position après sa victoire hier soir également. 1-0 contre le Panama. Le Panama qui est d'ores et déjà éliminé.
1: Merci à vous, Fiacre Ndaira Guidi, pour cette chronique sportive.
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1: Malgré ses engagements, le Cameroun peine encore à lutter efficacement contre les violences faites aux femmes. Un nouveau rapport de Human Rights Watch met en lumière les insuffisances de l'action des autorités face à ce fléau, aggravé par des lois discriminatoires, des institutions peu efficaces et un accompagnement insuffisant des victimes.
2: Et pour en parler, nous recevons cette semaine Nadine Bana. Elle est présidente de l'Association pour l'émancipation des femmes, Initiative Femmes. Elle est interrogée par Elisabeth Hassen, notre correspondante à Yaoundé.
15: Nadine Bana, bonjour.
16: Bonjour.
15: Vous êtes présidente de l'Association pour l'émancipation de la femme, Initiative Femmes. Depuis plusieurs années, vous portez un plaidoyer pour l'adoption d'une loi spécifique contre les violences faites aux femmes au Cameroun. Pourquoi, selon vous, cette loi n'a-t-elle pas toujours vu le jour?
16: Je dirais que l'absence de cette loi spécifique contre les violences faites aux femmes n'a pas toujours vu le jour aujourd'hui à cause de plusieurs facteurs qui pourraient s'expliquer par déjà le problème. Le problème des violences faites aux femmes est perçu encore dans la société comme étant un problème des questions d'ordre privé, des questions d'ordre familial. Pourtant, ces problèmes-là devaient plutôt être perçus comme des atteintes aux droits humains. Il y a également le fait que le Cameroun est engagé au niveau international. Le Cameroun a ratifié des conventions, mais visiblement jusqu'à aujourd'hui, on n'a pas un réel ressentiment que le Cameroun veuille vraiment que ces engagements pris aient abouti à quelque chose de concret sur l'élimination, la non-discrimination des violences à l'égard des femmes.
15: Le rapport de Human Rights Watch met en cause des lois discriminatoires et les défaillance des institutions. Quelles sont aujourd'hui les principales lacunes du dispositif juridique camerounais pour protéger les femmes?
16: Je dirais que le principal problème est que notre cadre juridique soit vraiment fragmenté. Certaines dispositions existent dans le code pénal, mais elles demeurent insuffisantes pour répondre à l'ensemble des violences que subissent les femmes. Il n'existe pas de loi globale sur les violences basées sur le genre, les violences conjugales, les féminicides ne sont pas réellement reconnus. Et le mécanisme de protection du genre reste également limité. Nous constatons également que les difficultés dans l'application des lois. Il y a beaucoup de femmes qui abandonnent des procédures parce que il y a déjà la lenteur judiciaire, je veux dire. Il y a cette lenteur-là dont les femmes, les victimes préfèrent abandonner les procédures.
15: D'accord. À travers votre engagement, quels sont les témoignages ou encore les situations qui illustrent le mieux les difficultés rencontrées par les survivantes lorsqu'elles cherchent justice ou encore protection?
16: Sur le terrain, les associations, nous travaillons, mais nous avons des victimes de violences conjugales, des violences sexuelles, mais nous constatons que la plupart engagent des procédures, mais qui n'arrivent pas jusqu'au bout. Pourquoi, par exemple, il y a des coûts? Vous avez demandé à une victime de se procurer un certificat médico-légal, elle n'a pas ces moyens-là. Vous avez demandé à une victime de se trouver un avocat, elle n'a pas ces moyens-là. Et il y a aussi la présence de, comme je le disais plus haut, les présentations socio-culturelles. On va te dire non, c'est une histoire privée, familiale, donc du coup, il est préférable d'aller s'arranger en famille, chose qui bénéficie pas toujours à la femme.
15: Nous sommes à quelques mois de nouvelles échéances électorales. Quelles mesures concrètes attendez-vous du gouvernement et du Parlement pour lutter efficacement contre les violences basées sur le genre?
16: Bah oui, aujourd'hui, tout ce qu'on attend, c'est l'adoption de la loi. Il faut qu'on adopte une loi spécifique qui prenne en compte les violences faites aux femmes et aux filles conformément aux engagements internationaux. Nous demandons également que le renforcement des budgets consacrés à la prise en charge des survivantes, notamment pour les centres d'écoute, les refuges sécurisés, l'assistance juridique et le soutien psychologique.
15: Quel est votre ressenti face aux sanctions, si on peut dire comme ça, qui sont prises face à ces hommes qui violentent leurs épouses ou encore les femmes et qui vont même jusqu'à les tuer?
16: Mais c'est des sanctions qui nous brisent. Vous ne pouvez pas expliquer qu'une femme qui a été battue par son mari, qui a été victime de violences conjugales depuis des années, et celle-ci, pour finir, se fait tabasser devant les gens et est tuée. N'est-ce pas? Et quand on vous dit qu'on a condamné l'époux à 5 ans de prison avec sursis et qu'on dit qu'il y a une amende de 52 000 francs, mais c'est inhumain même à la limite. Ça veut dire qu'on banalise tout le monde la vie de la femme camerounaise, on la réduit à une somme de 52 000 francs. Mais c'est pas possible.
15: Nadine Bana, je rappelle que vous êtes présidente de l'Association pour l'émancipation de la femme, Initiative des femmes. Merci d'avoir répondu à nos questions.
16: C'est moi qui vous remercie. Merci de m'avoir donné l'opportunité de parler de ce combat-là qui nous tient à cœur, nous les féministes, les femmes féministes du Cameroun et membres du collectif Stop Féministe 237.
1: Nadine Bana, présidente de l'association Initiative Femmes, interrogée par Elisabeth Assene. Dans son rapport publié aujourd'hui, Human Rights Watch dénonce des violences généralisées au Cameroun, des violences qui ont lieu principalement au sein du foyer, souvent commises par des maris, conjoints ou proches masculins. Cela dit Human Rights Watch en raison, je cite, de normes sociales qui justifient et perpétuent les violences à l'égard des femmes. C'est la fin de cette édition, quasiment la fin, mais le rappel des titres avec vous, Sandrine.
2: Alors, nous avons parlé de la coopération renforcée entre la RDC et l'Ouganda pour mieux lutter contre Ebola, de la coopération avec le Burundi aussi de la RDC pour mieux lutter contre les groupes armés, le Niger qui a déposé officiellement sa demande de retrait de la Cour pénale internationale, un retrait qui devrait entrer en vigueur dans un an exactement. Et puis en Allemagne, à Berlin, une réunion des dirigeants du groupe E5 Allemagne-France Italie, Pologne, Royaume-Uni est prévu, ainsi que du secrétariat général de l'OTAN cet après-midi.
1: Et on se quitte avec la pensée du jour, elle est de l'écrivaine camerounaise Leonora Miano. Il n'est pas bon de fuir devant l'épreuve, au risque de devoir en affronter une plus accablante. Le journal revient à 17h TU. Tchuss.

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0: Bonjour à toutes, bonjour à tous. C'est une émission du Fil des Bobines, l'émission préparée par l'association Cinéphile. Et aujourd'hui, c'est la dernière émission de notre saison et nous avons le plaisir d'être en compagnie d'Hervé. Bonjour Hervé.
1: Bonjour Godefroy.
0: De Martine.
2: Salut.
0: Une des très anciennes membres du CA. De Godefroy à l'animation et à la technique, c'est Mathilde. Bonjour Mathilde.
3: Salut Cinéphile.
0: Et on en profite pour remercier en cette dernière séance de la saison Studio Zef. C'est un vrai plaisir de venir ici, d'être toujours extrêmement bien accueilli par Thomas, Clémentine et Mathilde, et de pouvoir du coup travailler en tranquillité pour vous proposer une certaine approche du cinéma qu'on aime, et on les remercie beaucoup. Alors, la saison de Cinéphile, c'est en effet entre septembre et juin, puisque nous faisons un arrêt de la programmation au niveau des lobbies en juillet et août. Septembre et juin, c'est d'ailleurs le moment où vous pouvez, à partir de septembre, adhérer à l'association Cinéphile. Nos adhésions maintenant se déroulent surtout en septembre et au début de la saison. Adhérer à Cinéphile, c'est avoir un tarif préférentiel, bien entendu, pour tous les films cinéphiles. Recevoir le travelling, qui est le document qui vous donnera tous les renseignements sur les films qui vont être programmés dans les 2 mois à venir. Et c'est aussi avoir un tarif préférentiel sur les films focus, qui sont les films projetés aux lobbies par les lobbies, mais pour lesquels nous avons eu un coup de cœur et pour lesquels vous pourrez avoir aussi un tarif cinéphile. Donc, là, c'est pas le moment d'adhérer, mais à partir de septembre, vous pouvez y aller, c'est pas cher et ça peut rapporter gros. Alors, sur cette émission, il va y avoir 2 parties. D'une part, notre première partie, on va vous présenter la programmation du mois de juin avec des films et des événements. Et puis, en deuxième partie, ce sera les événements qu'on appelle, nous, plein air ou hors les murs, c'est-à-dire un certain nombre de projections de films que nous organisons avec des associations, des maisons de quartier au niveau de Blois ou du Blégeois. Alors, pour commencer, un point, puisque nous allons diffuser cette émission un tout petit peu plus précocement que d'habitude, nous vous invitons à profiter d'aller voir Les Fleurs du Manguier, un film que nous avions présenté lors de la précédente émission, sachant qu'il y aura une soirée exceptionnelle jeudi 28 mai, notamment avec Amnesty International, puisque Les Fleurs du Manguier, c'est une histoire qui raconte les pérégrinations d'un garçon et de sa sœur, Rohingya, pour essayer de trouver une terre d'asile. C'est un film qui n'est pas du tout misérabiliste, mais qui est un film puissant. Donc, le 28 mai, jeudi, n'hésitez pas à aller à cette soirée exceptionnelle. Et puis, premier film de la programmation de juin, par une réalisatrice que nous aimons bien, c'est Nourit Aviv. Ce film, c'est son dernier film, elle en a fait une quantité impressionnante. Ça s'appelle Prénom, au pluriel, et c'est Martine qui a particulièrement apprécié et défendu ce film. Martine, qu'est-ce que tu pourrais nous en dire?
4: Alors, Prénom, bon, c'est vrai qu'on avait déjà eu un lien d'amitié avec Nourit Aviv. Et donc, oui, effectivement, elle a démarré comme chef opératrice auprès d'Agnès Varda, qu'on va découvrir dans le film, et auprès d'autres réalisateurs. Et elle, parallèlement, elle a fait une vingtaine de films en son nom et aussi au nom d'autres réalisateurs. Donc, voilà pour sa présentation. Elle est, faut savoir qu'elle est née en 45 en Palestine à Tel Aviv pendant le mandat britannique qui s'est arrêté en 48. Voilà. Donc elle est très liée au judaïsme et surtout son terrain de recherche, pas seulement cinématographique, mais en tout cas présent dans tous ses films, c'est la langue. Et donc voilà. Juste après les événements du 7 octobre 2023, elle a eu l'idée de convoquer des amis à elle. Elle en a filmé à peu près une vingtaine, mais elle en a gardé 13 au film final, où elle interroge,
1: elle demande à ses amis donc de se raconter à travers leur prénom. L'origine, les différentes langues, etc. Et à travers cette consigne, on va dire, on retrouve une histoire à la fois intime et la grande histoire, on va dire, où elle traverse les sujets comme la colonisation, la Shoah, mai 68, la révolution islamique, le communisme, etc. Dans les prénoms, on retrouve aussi une grande histoire. Ses amies, elles sont, je dis elles parce qu'il n'y a que trois hommes, sont philosophes, réalisateurs, quelques métiers du cinéma, professeurs de littérature, anthropologues, psychanalystes. Donc c'est un discours qui est très comment dire proche des secrets qu'on va trouver à travers les prénoms et qui sont appréhendés par le narrateur. Voilà. Donc elle déroule son film en fait la forme est très importante et le cadre très important parce qu'elle fait une espèce d'abécédaire où elle décline les prénoms en fonction de l'alphabet latin A, B jusqu'à Z qui seront les prénoms des gens qu'elle filme, et son cadre est très rigoureux parce que c'est le même pour chaque captation de ses amis. C'est-à-dire que elle arrive avec un bouquet de fleurs au seuil de la porte, elle décline le prénom et ensuite c'est un plan séquence caméra fixe et c'est ainsi pour tous les prénoms. Donc en fait le cadre nous aide à saisir la profondeur des récits, parce qu'elle doit faire une ou deux prises, trois peut-être. Et c'est pas simplement une répétition, mais c'est de la part des gens qui sont filmés, une espèce de réappropriation pour l'autre de cette histoire de prénom. Voilà. Et donc, je vous engage à aller le voir, parce que du coup, ça nous fait un peu nous poser des questions sur notre propre prénom, lié à l'histoire familiale, parce qu'un prénom, en général, c'est pas nous qui le choisissons, c'est les parents. Et donc, on doit se l'approprier d'une certaine manière, ou, comme on va voir dans le film, certains ne se l'approprient pas. Et il y a des transformations, voilà. Donc, voilà, c'est très intéressant.
0: Et c'est une fois de plus, en effet, comme tu dis, son travail sur les racines, la langue, c'est toute une articulation extrêmement importante et qui a à voir aussi avec toute un courant pourrait dire philosophique de la judaïté notamment. Donc ça sera diffusé dans la semaine du 1er au 9 juin. Donc le 1er c'est un lundi et vous savez que le lundi soir à 20h30 ou 20h45, c'est toujours le moment où vous pouvez rencontrer des membres de cinéphiles puisqu'il y a tous les lundis lors de la première projection des films des membres de cinéphiles qui sont là pour accompagner le film et vous rencontrer. Ensuite, le mois de juin va être bien rempli. Ensuite, on a un événement qui revient, c'est notre petit marronnier du mois de juin, c'est la soirée des courts-métrages avec les lycéens de l'option cinéma audiovisuel du lycée Robert Banater. Alors, il faut savoir que cinéphiles, nous avons plusieurs cordes à notre arc et notamment, nous accompagnons aussi, nous sommes l'option cinéma audiovisuel du lycée Banater, en lien avec les professeurs, bien entendu. Et là, c'est, comme tous les ans, une soirée de présentation à la fois de courts-métrages réalisés par les lycéens et aussi d'un choix de courts-métrages que nous avons fait. Et cette soirée exceptionnelle, elle a lieu le jeudi 4 juin, donc c'est bientôt, à 20h30, au cinéma Les Lobis. Alors, les films préparés par les lycéens.
2: Ouais, je vais en dire deux mots. D'abord, vous dire que d'être curieux et de venir voir participer à cette soirée. Traditionnellement, évidemment, il y a tous les lycéens et leurs familles qui sont présents, mais on vous invite vraiment à venir découvrir leurs travaux. C'est toujours assez passionnant. Donc je vais juste vous donner un peu les thèmes des films préparés par les élèves. En seconde, les élèves proposent deux films cette année sur l'idée d'une montée d'angoisse liée à un compte à rebours. Et ils ont traité ça sous une forme de comédie, un film qui s'appelle Pense-y, et l'autre sous forme d'un thriller qui s'appelle Trop tard. Ensuite, le film des premières est un métafilm autour d'un tournage de clip, un drame sous-tendu par des relations toxiques. Il s'intitule Désaccordé. Et les terminales nous proposent une dystopie, la survie d'un petit groupe de jeunes dans un monde post-apocalyptique, évoquant aussi les troubles de la personnalité, et qui s'intitule Wonderwall. Voilà, et donc nous, traditionnellement, à chaque fois qu'on propose cette soirée-là, donc comme tu le disais, on accompagne de courts-métrages en lien avec le travail des lycéens, et Martine va vous en parler, oui, parce qu'elle a programmé ces films.
1: En fait, à Cinéphile, on est adhérent à l'agence du cours, donc on peut puiser dans le catalogue, et c'est dans ce catalogue qu'on a trouvé trois courts-métrages qui se mettaient un peu en écho avec les films réalisés par les lycéens. On a choisi courts, en fait. Il y a Kota, un film qui va durer 2 minutes 35, qui est un film d'animation, où c'est un espèce de compte à rebours parce qu'on n'a plus de CO2. Et on a choisi Wormwood, qui est également un film d'animation réalisé par les élèves des Gobelins, qui est une fiction un peu sur un paysage fin du monde, on va dire. Et Ni Dieu ni Père, qui dure 11 minutes, qui est la relation intime d'un garçon avec Google et l'intelligence artificielle. Voilà. Donc ça dure à peine 30 minutes, ça laissera le temps aux élèves de parler de leur réalisation et de nous présenter leur travail. Voilà.
0: Et si donc vous connaissez des élèves qui sont dans ces options-là, ou si vous avez envie de voir qu'est-ce qui peut se faire dans cette option cinéma et audiovisuel, c'est le bon moment de venir. Donc on vous rappelle, c'est le jeudi 4 juin à 20h30. Et puis la programmation des films proposés par Cinéphile au sein des lobbies, et nous remercions encore une nouvelle fois les lobbies de nous accueillir. Le prochain film, c'est un film réalisé par une réalisatrice tchèque qui s'appelle Susanna Kirchnerova, et ce film s'appelle Caravane. On va d'ailleurs entendre la bande originale.
3: Non potete stare qui, questa è una spiaggia privata.
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8: Lunedì.
9: Dove?
8: Tu ragazzo.
0: Alors quelques mots sur cette réalisatrice qui est donc tchèque, qui a une cinquantaine d'années, qui notamment par son mari et par ses études a baigné un petit peu dans le cinéma. Elle a fait beaucoup de documentaires et c'est son premier long métrage. Alors vous savez qu'à Cinéphile, on aime bien justement présenter des premiers longs métrages de réalisatrices ou de réalisateurs qui sont peu connu. On trouve que c'est une des missions de notre association. Et là, ça va être l'histoire centrée autour d'une mère et d'un fils. Une mère seule qui élève son enfant, et son enfant a un handicap psychique et cela vient perturber la relation avec les autres, y compris avec les amis. Et elle décide de partir dans une caravane, d'où le titre du film. À la fois à l'aventure, mais comme toujours dans un road movie, il y a beaucoup de richesses, de rencontres, d'échanges, de déplacements par rapport au lieu, mais aussi par rapport à soi-même. Et c'est donc une invitation vraiment à venir creuser le lien, un des liens entre mère et fils, et comment ce lien peut exister aussi au vu et à la face des autres. C'est plutôt assez Péchu. Vous l'avez entendu d'ailleurs dans la bande-son. Et nous avons donc décidé de faire aussi un ciné-débat. Donc ce sera le lundi 8 juin à 20h30. Et là, nous avons fait un partenariat avec l'Association des familles monoparentales du Loir-et-Cher pour venir un petit peu aussi discuter, échanger ensemble sur les joies et les difficultés d'élever un ou des enfants dans une famille monoparentale. Et ça sera donc un temps d'échange que nous espérons riche. Et c'est aussi pour ça que nous espérons votre présence. Et puis, changement de décor, quoique, film que nous avons appelé « Rattrapage », c'est-à-dire un film qu'on a loupé quelque part. D'ailleurs, il n'était pas sorti en France, puisque c'est la Reconquista. C'est un film de Jonas Trueba. Par contre, Jonas Trueba, peut-être que vous le connaissez, puisqu'il avait été présenté au Lobis Eva en août, un film en 2019 qui avait été vraiment remarqué par la critique, et son film suivant en 2024, Septembre sans attendre, qui avait été aussi tout à fait remarquable. Là, ce nouveau Trueba, en quelque sorte, même si c'est avant, qu'est-ce que tu en as pensé, toi, Martine?
1: Bah, moi, c'est mon chouchou, donc je vais être impartiale. J'adore Jonas Trueba. Je l'ai découvert à La Rochelle, où il y avait une rétrospective en 2022. Donc, on a vu 6 ou 7 films, dont La Reconquista. Et voilà, c'est un cinéaste qui est jeune, qui a la particularité de faire des films avec ses amis qui sont acteurs. Et il les suit, enfin, ils se suivent. Et donc, depuis le début, donc La Reconquista, c'est 2016. Bon, c'est un homme qui est né dans les années 80, donc voilà. Il fait un film à peu près tous les 2 ans. Donc, c'est un travail collectif, c'est-à-dire qu'il prend des conversations, ils sont très bavards, ils parlent de tout, des livres, du cinéma, tout se passe à Madrid ou dans les environs. Et à partir d'éléments réels, il va fabriquer le film. Donc, c'est un peu une expérience collective, à tel point que comme il n'arrivait pas à trouver des producteurs, parce que c'est quand même des films qui sont particuliers comme fabrication, il a fondé sa propre agence de production, où là il est totalement libre et du coup il peut produire ses films et les suivre du début jusqu'à la fin sans contraintes économiques, etc. Donc la Reconquista, c'est l'histoire d'une rencontre de un homme et une femme qui avaient eu une aventure amoureuse durant leur adolescence et qui se revoient 15 ans plus tard alors qu'ils ont 30 ans. Donc c'est pas du tout une comédie du remariage, ça se passe en une nuit où ils déambulent dans Madrid, ils parlent et à la fin il y a une fin complètement onirique, très très belle. Voilà, lui, il est en couple. Elle arrive de Buenos Aires. Elle est seule, mais pas tout le temps. Donc, cette déambulation nocturne est accompagnée de beaucoup de conversations. On va écouter de la musique, notamment du rock basque. La musique est très présente. C'est tout le temps des musiques actuelles, on va dire. Et voilà. Donc, je vais pas trop raconter le film. C'est à la fois un peu documentaire, un peu témoignage, mais c'est surtout que lui, il installe ses acteurs amis dans le présent pour en suivant en fait aussi l'évolution de cette génération. Et ça, c'est assez rare, parce que c'est très rare les films où on garde des mêmes acteurs. Voilà. Et puis, juste pour finir, à Cannes cette année, il y avait pas mal de films espagnols. En fait, il y a une vraie vitalité de la cinématographie espagnole. Et en fouillant un peu, on se rend compte que le nouveau gouvernement de Pedro Sanchez, il a augmenté de 75% les subventions publiques pour la culture. Donc là, ça explose, quoi. Et tous les réalisateurs qu'on connaît, Pedro Almodovar, Goyen. Oliver Lacksé, qui avait fait Sirat, Albert Serra, Serregoen, etc., ils avaient déjà été repérés, mais là, ils ont la possibilité de franchir un cap dans la création hispanique et même faire un peu sa place au niveau de l'international. Donc Trueba, il est content. Et nous aussi. Voilà.
0: Et c'est toujours intéressant de revoir un premier film alors qu'il avait été pas diffusé, en tout cas sur les circuits classiques en France. Donc ça, la Reconquista, c'est du 15 au 23 juin. Et nous allons tout de suite, puisque Martine nous a dit que la musique était une partie importante du film, tout de suite entendre la BO.
6: Nada más vernos me entregó una carta que yo le había escrito a ella con 15 años.
7: ¿Ya sabéis leer?
8: Otras veces no te llamaba porque no sabía si iba a ser demasiado raro.
9: La película que voy montando en mi cabeza eres bastante feliz.
6: Es que yo no sé bailar. No me gusta.
8: Normalmente preferimos quedarnos con la sensación de que las historias no terminan, ¿no? O sea, preferimos pensar eso así, quedarnos con la duda.
10: Yo creo que deberías coger la carta y destruirla para que no queden pruebas.
6: Es que lo raro es que la hayas conservado tú.
11: Lo más probable es que, pasado el tiempo, tengamos la sensación loca de querer volver a ella.

0: pues aquí acabó nuestra maravillosa historia.
1: Et puis, last but not least, un vrai coup de cœur que nous avons eu à Cinéphile, au point que nous avons choisi de vous présenter ce film-là dans notre, comme film de fin de saison, avec une ciné-rencontre, c'est L'œuvre invisible. L'œuvre invisible, c'est une petite perle de cinéma réalisée par deux amis, Avril Tembouret et Vladimir Rodionov, qui seront présents lors de notre soirée exceptionnelle de films de fin de saison. Alors ça, vous pouvez tout de suite le noter dans vos agendas. Ce sera le lundi 22 juin avec déjà un rendez-vous à 19h30 pour partager un pot, un verre de l'amitié et puis séance ensuite à 20h30 ou 20h45. Donc notez bien cette date. Pour deux raisons. D'une part, ça vous permettra de rencontrer les membres de Cinéphile, de rencontrer les réalisateurs et surtout de voir ce film qui est une petite pépite. C'est un film, ces deux réalisateurs partent à la recherche d'un cinéaste peu connu, pas connu, qui a disparu. Et c'est une espèce de plongée dans une époque, c'est-à-dire les années 50, le tournant des années 50 et 60, à travers notamment les témoignages d'acteurs qui ont travaillé avec lui. Et il y a des acteurs extraordinaires, puisque Anouk Aimée, Claude Lelouch, Jean-Claude Carrère, et puis Jean Rochefort, qui c'est peut-être le dernier, je dirais, témoignage de Jean Rochefort en tant qu'acteur. C'est absolument sublime. Et tous viennent nous parler de cet homme qui est totalement mystérieux, qui a conquis plein de cœurs, manifestement, qui a essayé de faire plein d'œuvres. Mais quelles œuvres ? Quelle œuvre ? C'est tout le sujet de ce film. Une œuvre invisible, insaisissable. Existe-t-elle vraiment ? Existe-t-il vraiment lui ? C'est une pépite de plongée dans le cinéma.
2: Oui, alors, et donc ce réalisateur s'appelle Alexandre Tranois. Et oui, c'est un film assez extraordinaire. En fait, pourquoi on voit Jean Rochefort, Anouk Aimée, Jacques Perrin, dont certains sont disparus déjà depuis un moment, c'est qu'en fait, ces deux réalisateurs, ils ont démarré ce projet il y a déjà très longtemps. Ils ont mis beaucoup de temps à aboutir pour des raisons de production. Voilà, mais ils ont persévéré et je dois dire que c'est un film assez génial, très très plaisant. Pour une soirée de rencontre avec des réalisateurs, c'est idéal parce que on sort du film avec des questions à n'en plus finir. D'abord un grand plaisir après la projection, ça c'est sûr, et puis une multitude de questions. Donc ça risque d'être une soirée assez magique.
1: D'autant que l'œuvre invisible, ça vient vraiment illustrer la question centrale dans le cinéma, qui est l'illusion. C'est-à-dire qu'est-ce qu'on voit, qu'est-ce qu'on ne voit pas dans un film, qu'est-ce qu'il y a dessous, qu'est-ce qui existe, qu'est-ce qui n'existe pas, sous une forme extrêmement légère, avec une vraie recherche cinématographique, des choix graphiques notamment. Bref, vous avez compris.
2: C'est vraiment une pépite.
1: Ça nous a énormément plu. Donc, le lundi 22 juin, soyez là dès 19h30.
2: Ouais. Donc, rien d'ajouter.
1: Et puis, alors, c'est tout pour la programmation qui redébutera...
0: 14 septembre.
1: Au 14 septembre. Par contre, ça ne s'arrête pas. Vous allez pouvoir voir des films durant le mois de juillet, juin et juillet dans des conditions qui sont tout à fait peu ordinaire, puisque c'est toutes des projections hors les murs, plein air. Et là, il y a déjà plusieurs dates que vous pouvez noter. Alors, on commence la prochaine.
2: Alors, la première date, ce sera le 6 juin, en partenariat avec une association qui s'appelle Latino Cultura. C'est un film qui s'appelle X à Nul. Je crois que tu peux en dire deux mots.
1: Oui, c'est un film franco-guatémaltèque qui a été réalisé par Jairo Bustamante. Et c'est l'histoire, c'est l'histoire d'une famille, et plus précisément d'une jeune fille qui s'appelle Maria, qui habite sur le bord d'un volcan, le volcan Xcanul. C'est des familles d'origine maya. Et c'est leur histoire pour comment sortir pour elle, cette jeune fille, de ce lieu-là, pour aller découvrir la vie ailleurs. Ça a l'air d'être un joli film qui est pas récent, puisqu'il date de 2015, mais il nous a été proposé par Latino Cultura, et donc ça sera projeté au niveau des jardins de l'évêché.
2: Voilà, ce qu'il faut savoir, c'est que comme la projection est relativement tardive, puisqu'on est au pic horaire du coucher du soleil, Latino Cultura a prévu des animations dès la fin d'après-midi. Comment ça s'appelle hein?
1: Au jardin des Vêchers.
2: Pas une buvette, mais enfin quelque chose d'équivalent.
1: Il y aura de la restauration, des boissons possibles, voilà. Différentes animations. Ouais. Mais c'est vrai qu'il faut prévoir que le film débutera plutôt vers 22h15.
2: Ouais, dans ces jours-là.
1: Entre 22h15 et 22h30. Il faut le savoir. Mettez-le dans vos plannings.
2: Voilà. Après, on a un deuxième plein air qui est programmé le 9 juillet, donc assez peu. Un mois après. À la Maison des Provinces. C'est un partenariat qu'on renouvelle, qui a déjà eu lieu l'année dernière, qui aurait dû avoir lieu l'année d'avant, qui n'avait pas pu se faire. Alors c'est donc une soirée où on programme La vie rêvée de Walter Mitty. C'est un film américain sur un rêveur amoureux d'une de ses collègues de travail qui rêve tout type de situation héroïque, etc. Avec en particulier l'acteur Ben Stiller. Et de la même façon, c'est la Maison des Provinces, en association avec La Fabrique, propose dès l'après-midi des activités. Et avant le film, pour attendre pareil l'horaire un peu tardif, des quiz assez géniaux qui donnent lieu à une belle soirée, drôle, sympathique. Donc là, c'est pareil, c'est vraiment une soirée complète, quoi. C'est une fin d'après-midi soirée complète, très, très joyeuse.
1: Et ça, c'est donc le
2: 9 juillet.
1: 9 juillet.
2: Maison des Provinces.
1: Et puis, nous continuerons avec le 21 juillet, un rendez-vous aussi qui est presque un rendez-vous annuel ces dernières années au niveau de l'ALCV. L'ALCV, vous connaissez bien, c'est en Vienne.
2: Voilà, alors ça se passe donc à la LCV, et depuis 2 ans, il monte cette soirée avec Bulle d'air, qui, je crois, est une association qui reçoit des jeunes pendant l'été, en tout cas pendant les vacances scolaires et l'été. Et cette année, ils ont choisi un film que tout le monde connaît, mais qu'on aura plaisir à revoir en plein air, c'est Astérix et Obélix, Mission Cléopâtre, le film d'Alain Chabat. Donc là, je pense que c'est vraiment l'occasion de se faire plaisir pour tout le monde. Et pareil, cette année, d'après ce qu'ils nous ont fait savoir, ils ont prévu aussi quelques animations avant le film. Voilà, ça ce sera nouveau, parce que les autres années, on n'avait pas fait ça. Et donc, ce sera aussi une soirée un peu élargie au-delà du film, quoi.
1: Et c'est un moment aussi de rencontre, ou c'est un moment où, en attendant le film, on grignote ensemble, on discute, on partage. Et c'est vrai qu'avec Mission Cléopâtre, vous êtes sûr de cocher la case « ça va plaire à tout le monde » et surtout, et aussi aux grands et aux enfants. Voilà, donc merci de nous avoir suivis au cours de cette saison de Au fil des bobines. Nous aurons plaisir à vous retrouver dès septembre pour vous présenter notre programmation de septembre-octobre. Profitez bien de toutes vos vacances. Merci à nos intervenants.
2: Merci.
1: Merci Mathilde. Et puis surtout quand il fait chaud, n'oubliez pas, allez au cinéma.

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Tu veux que je te raconte une histoire ? Ok, la voilà. Ça se passe en 2001. C'est pas très gai, tu vas voir, mais...

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0: Un peu d'eau claire sur l'ardoise anthracite. La verticalité du bâton d'encre rencontre du liquide et du solide. La ronde commence. Cercle après cercle, le bâton se dilue. Le cercle crée l'encre. Le cercle assouplit le poignet. Le cercle apaise l'esprit. Le cercle prépare l'encre, le corps, l'esprit et l'âme. Le pinceau plongé dans l'eau claire, léger tapotis. L'eau chasse l'air, une bulle remonte à la surface. Essorage doux, pinceau humide pouvant accueillir l'encre. Pinceau, port vertical, papier de riz horizontal. Un trait droit mais pas raide. Un trait droit et courbe. Un trait lancé vers le ciel. Un trait allant de la terre au ciel. Le trait stabilise l'ensemble. Deux traits, ligne de vie. La chair de l'encre enfante l'orchidée. Au cœur apparaît l'œil du phénix. Deux traits et la vie prend forme. Le vent souffle. La feuille croît. La sève monte. Là, l'œil du phénix apparaît. Casse l'œil du phénix d'un trait court et l'œil de l'éléphant surgit. L'essence de l'orchidée, entre ciel et terre, entre phénix et éléphant. Pinceau recueillant l'encre d'un côté, l'eau claire de l'autre, dans un subtil mélange, en touchant le papier jaillit un délicat dégradé, dégageant de sa gangue le bouton. Un bouton. Et l'orchidée a fleuri.
1: C'était Nine du collectif Slamdi Slam Blois.

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0: Bonjour à tous, bienvenue sur le Studio Zef avec Lisa Karimi. Aujourd'hui, à côté de moi, j'ai Alice.
1: Bonjour à tous.
0: Et comme témoignage, j'ai Shahin qui va se présenter prochainement. Bonjour Shahin.
2: Bonjour à tous.
0: Aussi, on avait un autre invité qui s'appelle Hachem Charab, mais qui ne pouvait pas venir ici, mais quand même, il m'a envoyé son enregistrement. C'est coach en développement professionnel et personnel, CEO et fondateur de cabinet Impivia, spécialiste en leadership pour dirigeants, cadres et équipes, humaniste avec une vaste expérience dans l'accompagnement de réfugiés et en France et en international. Donc, j'ai posé certaines questions à M. Charab. Et il m'a répondu par son message voix. Je vais commencer par première question, mais avant ça, j'aimerais bien que notre témoignage, Madame Shahin, nous présente.
2: Bonjour à tous, je m'appelle Shahin, je suis pakistanaise, j'ai 56 ans. Je suis venue ici en France en 2018. Et depuis cette période, je suis là avec ma famille, avec mon 4 enfants. J'étais un professeur de biologie pour 21 ans au Pakistan et le même temps au Dubaï aussi. Mais quand j'ai venu ici en France, après, j'ai essayé pour continuer ma vie ici en France avec ma famille, avec le bon état pour attirer de bon état de vie. Donc, voilà.
0: Bienvenue Shahin, et exactement parce que vous avez dit que vous étiez professeur de biologie pendant 21 ans. Donc exactement aujourd'hui qu'on va discuter par rapport à emploi et ça nous intéresse vraiment beaucoup votre témoignage. Qu'est-ce que vous avez fait quand vous êtes arrivé ici en France? Quand vous avez dit que je me suis installée ici, donc c'était une partie de vie de s'installer et trouver un emploi. Donc je vais commencer par vraiment de poser les questions au niveau de système et on va écouter qu'est-ce que nous dites messieurs Charab, et aussi on va avoir le témoignage de Shahin. Donc, mon première question, c'était comment fonctionne le système d'emploi en France pour les étrangers? Est-ce que ce système favorise surtout les métiers très demandés, mais peu qualifiés, comme le minage, les hôtelleries ou la restauration? Donc, on va écouter tout d'abord qu'est-ce qu'on dit, monsieur Charab, et après, on va écouter Shahin comme témoignage.
3: Le système de l'emploi pour les étrangers en France offre des opportunités, hein. Mais il peut être complexe à naviguer, surtout pour ceux qui découvrent le pays. C'est normal, hein, on vient de d'autres pays, on n'a pas de repères, etc. Les démarches administratives, la reconnaissance des diplômes, et la maîtrise de la langue sont vraiment des facteurs clés qui influencent l'accès à l'emploi. Il est vrai, que certains secteurs comme l'hôtellerie ou le nettoyage recrutent fréquemment et offrent des opportunités très rapides. J'emploie le mot rapide parce que on a besoin parfois aussi d'avoir un salaire rapidement. On a certains besoins financiers, etc., etc. Donc oui, il y a des offres qui sont disponibles et très rapides et c'est pas le métier parfois le plus facile. Cependant, il existe également des programmes pour les personnes qualifiées afin qu'elles puissent trouver des postes correspondant à leurs compétences. Je reviens sur aussi les compétences linguistiques qui est la clé déjà de tout ça.
0: Shahin, vous avez entendu ce que dit M. Charab. Il a dit qu'il y a des opportunités. Bien évidemment, il y a les opportunités, mais il y a quelques emplois rapides. Parce que les gens, ils acceptent sur lui que M. Charab, il pense qu'ils sont acceptés parce qu'ils ont besoin de salaire. Est-ce que c'est vraiment parce qu'ils ont besoin de salaire? Ben, je pense que c'est pas trop loin de la réalité. Ou c'est qu'il n'arrive pas à trouver autre chose.
2: C'est beaucoup. Je suis d'accord avec lui. Bien sûr. Mais tout d'abord, je vais expliquer un petit peu sur le sujet qui est-ce que c'est facile ou difficile. 100% c'est facile pour chercher le travail ici en France. Quand j'ai comparé chez nous, ok, dans notre pays, pourquoi? Il y a beaucoup de moyens de chercher le travail ici. OK. Si vous avez un diplôme, vous avez une expérience de compétence, ou si vous n'avez rien du tout, comme moi. Okay. Quand je viens ici, j'ai beaucoup d'expérience d'études master de biologie avec le gold medal, avec beaucoup d'expérience de professorship. J'étais en directeur du lycée, je suis un organisateur de l'école, beaucoup de choses. Mais quand même, quand je suis venue ici, à cause de la langue, des barrières de langue, moi, je ne peux pas entrer dans le même métier. Donc, quand j'ai enlevé mon expérience et mon étude dans mon personnalité, je suis zéro, Shaheen avec zéro. Rien de tout. Donc, normalement, si je regarde Chahine avec le zéro expérience, zéro étude ou quelques bonnes métiers de langue française, moi, en général, la personne qui est zéro, elle n'est pas capable de trouver quelque chose, n'importe quelle chose. Sans expérience, ce n'est pas possible. Mais ici, vraiment, moi, je suis très, très contente. Je suis très, très contente ici. Ils ne sont pas regardés juste votre niveau de langue, niveau d'expérience, niveau de votre étude. Ils regardent votre passion, votre
1: motivation,
2: oui, votre courage. Combien vous êtes motivé, vous êtes courageuse. Moi, j'ai trouvé le travail toujours depuis 7 ans. Depuis, je viens ici en 2018 et mars, 25 mars 2019, j'ai commencé mon premier travail comme femme de ménage. Ok, je sais que c'est difficile. C'est difficile. Vous êtes quelque autre chose et maintenant vous êtes en quelque autre vêtement. Donc c'est pas facile, mais quand même, tu peux pas rester zéro à la maison. Moi non, je suis un professeur. Moi je vais juste trouver ça. Accepter la réalité et après c'est facile pour commencer la vie.
0: C'est vraiment, comme Shaheen, tu as dit que c'est vraiment une motivation, ça prend de motivation parce que tu utilises là actuellement une mot zéro en disant que j'ai devenu zéro. C'est vraiment très, je me trouve, en fait, c'est très difficile. Et comme M. Charab, il a dit que c'est les emplois rapides. Et tu penses que c'est vraiment, il faut lancer quelque part. C'est ça. Donc, pour toi, ça change pas si c'était ton métier ou pas. Donc, et depuis 7 ans, est-ce que tu fais toujours même métier ou tu as avancé un peu?
2: Oui, regarde. Nous, on a les personnes avec quelques IQ et la mentalité. On peut penser quelque chose. Toujours, on a essayé pour progresser un petit peu. OK? Donc, moi aussi, je reste toujours. Je ne suis pas folle. Donc, toujours, moi, avec mon travail de femme de ménage, je fais la formation de langue. Moi, j'ai compris bien. Tout d'abord, le premier jour, quand je suis arrivée ici, moi, j'ai compris que sans langue de ce pays, moi, je ne peux pas faire quelque chose. Vraiment, c'est une vérité. Donc, le même temps, moi, j'ai commencé avec le Pôle emploi, avec la formation de langue française. Donc, pendant 6 mois, je fais 2 formations avec Pôle emploi et le même temps, moi, j'ai continué avec mon travail aussi. Et quand j'ai commencé un petit peu, bonjour, ça va, comment ça va, vous allez bien, et comme ça. Et après, j'ai essayé pour changer mon métier. Après, j'ai trouvé un travail en restaurant répète. Et c'était mieux, c'était bien. Et j'étais très, très contente. Moi, j'étais contente avec le femme de ménage. Je ne sais pas pourquoi. Parce qu'avec ça, avec ce travail, moi, je peux rester avec mon épaule brasée et avec la confiance. D'accord? Et c'est moi qui marchais ma maison. C'est moi qui gérais tous les problèmes de ma maison avec les enfants. Donc, moi, je suis très, très... gagner la confiance avec ce travail.
1: Est-ce que ça a été compliqué d'accepter justement que vous dites, bon ben voilà, j'étais zéro, ce qui est une façon de parler parce que vous n'étiez pas zéro. Est-ce que ça a été difficile d'accepter que vous ne pourriez pas refaire, vous étiez diplômé, vous aviez un poste à responsabilité et que là, il allait falloir repartir du bas, j'allais dire, c'est pas... Mais femme de ménage, c'est-à-dire un métier qui ne demande pas nécessairement de diplôme, que les gens ne regardent pas, parce que c'est une réalité. Comment vous l'avez vécu, ça, au début?
2: En fait, c'est vrai que c'est difficile pour comprendre, pour accepter ça, que vous êtes zéro maintenant. Mais la vie, c'est pas fini. quand tu regardes exactement la vérité, tu peux pas finir, tu peux commencer. Ici, juste un seul qui a besoin, c'est un courage, une motivation. Tu peux regarder toujours en face. Comment on peut? Regarde, si tu veux, tu veux pour aller au 10e étage, c'est obligatoire que mettez ton table en première étape. Ok.
1: Lisa, toi qui as connu même situation, comment tu as vécu, toi, cette approche de l'emploi?
0: Oui, c'est que j'ai regardé vraiment Shahin, il est totalement différent, peut-être son expérience, c'est pas peut-être, son expérience, il est beaucoup plus que moi, donc je viens de finir mon université, j'ai travaillé quelques ans de travail, donc bien sûr, au tout début, tu as quelqu'un, tu dis, voilà, je suis là diplômée, avec mon diplôme d'université, je vais faire grand chose, tu sais, c'est pour tout. Mais Shahin, je pense qu'on a vécu pas la même chose, parce que pour moi, je pouvais pas aller travailler dans Femme de Ménage. Je te raconte une histoire tout de suite par rapport à mon expérience personnelle de réfugié. Quand je suis arrivée ici, j'avais dans ma tête, je vais trouver tout de suite un travail, mais un travail un peu correspondant à moi. Je suis toujours pas dans le même métier, mais...
1: Tu faisais quoi?
0: J'étais journaliste là-bas, et en plus, j'étais diplômée comme juriste. Donc, normalement, juriste, il faut finir mes études, devenir juriste. C'était le programme, mais après, j'ai quitté. Et donc, quand je suis arrivée ici, il y avait une amie qui m'a dit que, Lisa, est-ce que tu es en recherche de travail? J'ai dit oui, bien sûr. Est-ce que tu as quelques propositions? Il m'a dit oui. Mais je sais, c'est pas très agréable pour toi, peut-être tu vas penser que pourquoi ces métiers, mais tu sais, il faut gagner argent, c'est la France, tu sais, tout le temps j'ai dit ok, vas-y, c'est quoi? Il m'a dit fais du ménage. J'ai dit c'est un peu, il a dit c'est pas parce que tu as pas de compétences ou choses, mais pour moi, j'arrivais pas à dormir toutes les nuits, c'était trop difficile. Après, il a compris que c'est trop difficile pour moi. Qu'est-ce qu'il m'a proposé? Il m'a dit que, est-ce que tu as envie de faire peinture, tu vois, dans le à côté chez nous, c'est Zoo de Beauval. Et donc là-bas, pour faire les peintures dans le visage des enfants.
1: Du maquillage.
0: Et il m'a dit, est-ce que tu as envie de travailler dans cette domaine? J'ai dit... Après, ça m'a déçu encore plus. J'ai dit, mais regarde mon diplôme, mes compétences, mes expériences, et surtout mes rêves. Qu'est-ce que je peux faire? Mais après, j'ai dit, c'était très dur. J'étais refusée par The Beauval 3 fois. Parce que quand je suis arrivée dans l'entretien, je lui montrais, je peux pas travailler ça. Bien sûr, quand tu viens, tu es en recherche d'emploi ou tu es en recherche de salaire ou tu veux, qu'est-ce que tu veux, ça passe pas comme ça. Donc pour moi, ce n'était pas une bonne expérience, vraiment. Mais par contre, Shahin, heureusement, tu sais, ces jours de courage. Mais je vais juste finir avec ça. Après, j'étais dans parole aussi parce que ça m'intéresse vraiment les questions d'emploi. Qu'est-ce que tu vis comme une femme française aussi? Parce que surtout là... Mais je vais finir avec une expérience que j'ai vécue pendant 2-3 ans que je travaille comme interprète pour les réfugiés. Tu sais, beaucoup de personnes, ils sont comme Shahin. Ils ont vraiment motivé...
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0: N'importe quel travail, j'ai besoin d'argent. Je sais pas, est-ce que c'est mentalité, ou est-ce qu'ils ont venu avec ça, ou est-ce qu'ils ont crié ici, ils montrent pas leur vraie émotion, je sais pas. C'est une vraie question qu'on va poser en Shahin, mais tout d'abord, si tu peux expliquer avec tes expériences, parce que là, actuellement, je trouve que France, il y a même souffle pour les Françaises aussi, au niveau du travail, j'aimerais bien je vois que tu as beaucoup de choses à dire.
1: Alors, beaucoup de choses, oui, il y a un réel problème d'emploi en France, et il y a un problème particulièrement pour les personnes qui ne sont pas diplômées. C'est difficile. Les personnes qui sont le plus les demandeurs d'emploi sont les personnes qui ne sont pas diplômées. Donc forcément, je dirais que un étranger qui arrive en France dont le diplôme n'est pas reconnu se retrouve en fait dans cette situation d'être non diplômé. Et donc non diplômé en France, j'entends. Donc avec cette difficulté de pas pouvoir accéder à des emplois qui correspondent à ses aspirations. C'est ce qui vous est arrivé à toutes les deux. Après, pour les Français, On a aussi des personnes qui sont très diplômées, je dirais un bac plus 4, bac 4, plus 5, master, et qui ne trouvent pas d'emploi non plus. Bon, c'est moins problématique, parce qu'après on va voir la problématique de la mobilité, c'est-à-dire est-ce que j'ai envie de faire beaucoup de routes, est-ce que j'ai envie de déménager, est-ce que je suis prête à travailler à Paris alors que moi ma famille elle est en Loire-et-Cher ou peu importe où. C'est une réelle question. Après, pour rebondir sur les personnes qui arrivent, pour en connaître, en rencontrer quelques-unes, je pense qu'il y a une priorité qui est travailler. Et moi, tout ce que j'entends, et Shahin, c'est un peu ce que vous avez dit, c'est que ce sont des femmes qui veulent travailler, et n'importe quoi pourvu qu'elles travaillent.
0: C'est ça. Ça me pose beaucoup de questions. Je pense que c'est une mentalité qui a été créée déjà avant d'arriver ici. Mais par contre, au niveau de diplôme, j'aimerais bien, les questions que je posais aussi à Monsieur Charab, on va écouter son avis et après, parce que c'est une barrière. Donc voilà les questions que je posais. Donc, les réfugiés ont-ils un accès automatique au travail en France ou racontent-ils beaucoup de difficultés? Est-ce que les étrangers peuvent vraiment choisir leur métier en France? Si oui, quand peut-elle faire ces choix-là? Donc, on va écouter qu'est-ce que m'a répondu M. Charab.
3: J'aimerais bien répondre à cette question en deux parties. Première partie, bien sûr, il existe des dispositifs et des programmes de soutien, comme la validation des acquis, l'accompagnement à la recherche d'emploi ou des formations complémentaires. Et ben voilà, ces outils me permettent de faciliter, si je peux dire, l'insertion professionnelle des personnes hautement qualifiées. Ça, premièrement. Deuxièmement, ça revient pareil, si cette personne hautement qualifiée, il a un niveau de français aussi qualifiant. Ça reste comme n'importe quel, on va dire, citoyen en France qu'il a des diplômes. Et là, ça va être le marché du travail. Si vraiment, s'il y a du travail pour lui, il trouvera du travail rapidement. Ou s'il n'y a pas beaucoup de demandes ou pas beaucoup d'offres d'emploi, je peux dire, ça reste pareil. Oui, pour ça, je dis, il y a deux parties des questions. Donc, c'est la partie que ça existe. Pardon. Ça existe des structures ou d'accompagnement dédiées à ça, mais en même temps, ça va être à lui aussi de se manifester et d'aller ouvrir un champ de recherche un peu plus large. Pourquoi pas sortir de la zone où il habite ou de département pour aller plus loin, entre guillemets, d'aller chercher ou d'aller où il y a le travail et qu'elle n'attend pas une ouverture de poste dans son département au cas où. Mais bien sûr, c'est très très probable.
0: Donc voilà, on a écouté que oui, il existe les organismes, mais comme tu as dit que il y a certaines personnes ici en France qui sont diplômées, mais quand même, ils n'arrivent pas à le trouver un bon métier. Mais déjà, il y a une autre chose qui existe dans le système français qui dit si dans le même poste, par exemple, il y a un étranger et un Français qui postulent leur candidature. Tout d'abord, c'est priorité pour le français. C'est totalement compréhensible, mais ça a devenu encore un autre obstacle pour les réfugiés. Parce qu'il faut attendre, et après, ça a devenu une mentalité de trouver n'importe quel travail. Parce que vraiment, oui, il faut vivre quand même. Que je pose vraiment cette question à Shahin, là, actuellement. Shahin, donc, est-ce que tu partages? Parce que moi, je pense que ça a devenu une mentalité en disant que je vais travailler. N'importe quel travail. Donc ça vous dit, avant d'arriver en Europe, on sait déjà que tu vas y aller là-bas, tu vas juste travailler. N'importe quel travail, comme tout le monde dit. Est-ce que c'est bien ça ou tu es venu avec les autres espoirs?
2: Donc, quand on est arrivé, on est arrivé à quelques nouvelles places, nouvelles villes, nouveaux pays, bien sûr, nous on est arrivé avec beaucoup de rêves pour nous, pour notre enfant. Pour faire quelque chose, c'est obligatoire. Tu peux commencer avec un point. Et toujours, point, c'est commencer 0, 1, 2, 3. C'est jamais commencer avec le 10, au 20, au 50. C'est jamais. Moi, je suis un professeur. Je suis un educationniste. Donc, toujours, moi, j'ai donné un conseil pour les enfants. Comment commencer ta vie? Comment tu vas gagner quelque chose? Pour gagner quelque chose, c'est obligé de debout et après commencer ton travail. Donc, bah, bien sûr, comme tout le monde, moi aussi, je pensais que moi, je veux faire ça, je veux faire ça, je veux faire ça. Mais quand t'as vraiment, c'est choqué parce que les personnes de notre famille... elles sont en France. Donc moi, je ne sais pas en réalité c'est quoi le système en France. Mais quand je viens, moi, je suis choquée. Moi, j'ai pleuré plusieurs fois. Ce n'est pas facile. Aujourd'hui, que je parlais avec le courage, avec la motivation, ce n'est pas facile. Vraiment, et comme tout le monde, moi aussi, avec beaucoup de rêves.
1: Mais donc, est-ce que vous, voilà, quand vous êtes venue en France, est-ce que vous pensiez, quelle image vous aviez du travail en France, toutes les deux?
2: Bah, bien sûr, j'étais à un très haut niveau de mon vie. J'étais un directeur, il y a un grand bureau, il y a beaucoup de gens qui sont en face de moi. Il y a beaucoup de professeurs qui sont travaillés dans mon cadre. Je pensais que je vais gagner la même chose ici aussi, mais malheureusement. Mais c'est pas grave, c'est pas comme ça. Quand je m'en finis mon étude, moi j'ai commencé comme maîtresse de sciences dans l'école première. Donc moi je travaille et après petit à petit j'ai monté l'étape, ok, monté l'escalier. Donc la même chose ici aussi, moi j'ai commencé et pour l'instant moi je suis progressée en langue française. Et j'espère que moi je vais faire quelque chose en futur proche.
0: Bah, tu sais, ça, c'est vraiment, quand je regarde Shahin avec toutes ses motivations, je dis mais bravo, parce que c'est un, comme il a dit, c'est pas facile. Il est arrivé ici après quand il a passé beaucoup de choses dures. Je doute pas, comme tu as dit, Shahin. Par contre, tu sais, je pense pas toutes les personnes qui viennent ici, il est même penser que toi, parce que je raconte beaucoup de personnes de même âge que moi qui ont vraiment, il y a pas, on peut dire certains ou plus, majorité, qui sont devenus vraiment dépressifs. Ça lui plaît pas. Parce que Shahin, c'était quelqu'un qui a déjà une expérience de vie, donc un moment dur qu'il a passé. Mais les gens qui viennent ici, donc par exemple dans ma tête, ça rentre pas en fait. Qu'est-ce que je fais au début quand les systèmes m'a poussé d'y aller vers le minage? Qu'est-ce que je fais? Je suis allée vers l'éducation. Donc, rapidement, il faut apprendre la langue. Donc, j'ai donné toutes mes énergies à l'apprentissage de la langue. Oui, je suis d'accord avec Shahin que, comme il a dit, que je suis allée vers la formation. Il n'y a pas autre choix. Mais les compétences de chaque personne ne sont pas pareilles. Donc moi et Shahin, on a réussi. Il a réussi d'accepter. Moi, j'ai réussi de suivre autrement. Mais il y a beaucoup de gens qui ne sont pas capables, en fait. Ils n'arrivent pas à apprendre la langue. Je connais personne de 29 ans qui toujours n'arrive pas à parler en français. Ce n'est pas parce qu'il ne sait pas français, parce qu'il n'y a pas de confiance. Et c'est normal, en fait.
1: Et il y a une question de disponibilité. C'est-à-dire que quand on quitte son pays... pour des raisons. Alors, soit ça peut être une migration économique. On dit, je gagne pas assez chez moi, je viens travailler en France. Donc, peut-être que dans ce cas-là, on est prêt à accepter un peu tout, voilà, et n'importe quoi, parce que la situation dans son pays fait que de toute façon, on ne gagne rien. Mais quand on avait une situation dans son pays, qu'on a dû la quitter pour des raisons politiques, quelles qu'elles soient, mais qu'on ne l'a pas choisi, ce départ, je pense que c'est plus difficile. Parce qu'en fait, on subit ce déplacement.
0: Exactement.
1: Et que là, on n'est pas prêt à redescendre. Et puis tu disais, Lisa, vous avez, c'est la différence d'âge aussi, peut-être.
0: Ouais.
1: Tu étais jeune diplômée, tu démarrais dans la vie. Shahin, vous étiez déjà plus âgée, donc une maturité différente. Et ça peut jouer aussi dans la facilité.
0: Bien sûr, bien sûr. Comme tu dis, il y a beaucoup de partage en fait entre les personnes qui sont venues, comme tu as dit, que pour les raisons économiques. Quand je fais entretien avec eux, ils ont vraiment clair dans leur but. Leur but, c'est pas intégration en France, c'est pas du tout. C'est justement vivre ici, gagner argent, envoyer là-bas. C'est pas justement pour les Afghans, c'est pour les Africains, parce que j'ai fait pour eux aussi la traduction. C'est pour les Russes, c'est aussi pour les Pakistanais et Indiens. Parfois, déjà, il y a beaucoup de communautés qui sont créées comme ça. Par exemple, les communautés pakistanaises, arabes, turques, qui sont là pour créer un business. Je pense que c'est pas mal, en fait, pour le pays. Ils payent, je sais qu'au niveau de taxes, ça passe pas toutes les impôts en gouvernement. Il y a beaucoup de travail noir, mais quand même, ça passe très bien. Donc voilà, c'est surtout aujourd'hui que je voulais aborder ce sujet. C'est vraiment pour les personnes comme Shahin, pour les personnes qui sont qualifiées, qui sont vraiment là, comme tu dis, soumises à une obligation. Donc, qu'est-ce que tu en penses, Shahin, par rapport à ça?
2: En fait, moi, je vais ajouter une petite chose avec la dernière question. Oui. Lisa, tu m'as dit que ça, c'est le problème de l'âge. Elle s'est dit que ouais, Shahin, elle est en plus d'âge et avec beaucoup de maturité. Mais moi, je ne pense pas ça. Si tu acceptes quelque chose, ce n'est pas difficile.
0: C'est caractéristique. En fait.
2: Voilà. Si tu acceptes, peut-être, dans l'âge de 20 ans, 30 ans, 25 ans, ce n'est pas grave, 50 ans, OK? Ça, c'est le problème d'acceptance de réalité. Je vais donner un autre exemple. C'est ma fille. Elle a commencé son travail ici en France à l'âge de 22 ans. Elle fait ses études, bac plus 3, licence en business et management. Mais elle aussi, la même chose, le problème. Pourquoi? Le barrière de langue. Elle aussi, elle n'est pas parlé très bien français. À cause de langue, elle ne peut pas entrer dans un bureau pour le management, pour l'administration. Bah, bien sûr, c'est difficile. Et après, elle est ma fille. Le même caractère dans elle aussi. Et moi, j'ai toujours, tout à l'heure, comment je t'ai dit quoi? Moi, j'ai donné le cours. Accepte. Tout d'abord, juste accepte. Réalité. Quand tu veux vivre dans ton réalité, après, c'est pas difficile. Elle aussi, elle a commencé son premier travail ici en France pour son quart, pour son carte de son mari et pour gérer tous les problèmes. Elle a commencé son travail comme femme de ménage. Elle travaille à un hôtel comme femme de ménage pour 18 mois. Mais aujourd'hui, elle est, mashallah, elle est tranquille. OK, le problème, c'est parti. Maintenant, tout chose est rangé. Son mari, elle a travaillé. Les enfants, elles sont à l'école. Elle est comme ma princesse à la maison. Ben, c'est facile. Donc, essayez pour comprendre le problème. Ils ne sont pas restés toute la vie, toujours. Ils sont venus, ils sont partis. Accepte ça.
0: Je vais ajouter autre chose aussi, Shahin, si tu es d'accord ou pas. Donc, comme tu as dit que c'est les problèmes, et surtout, tu as utilisé le mot princesse. Tu as dit qu'il voilà, habite là comme princesse. Je trouve que vraiment, les personnes qui travaillent, comme M. Charab il a dit, travaillent rapide, je pense qu'ils gagnent beaucoup d'argent. Quand même, parce qu'ils ne travaillent pas seulement le jour. Ils travaillent le jour, ils travaillent la nuit, ils travaillent le week-end. Là, je connais beaucoup de réfugiés, ils sont assez ouais. motivés. Et donc, c'est vraiment un avis de... Tu veux dire non, mais,
1: oui, en fait, je veux juste rebondir là-dessus pour dire qu'il faut quand même admettre que beaucoup d'étrangers acceptent les emplois que les Français ne veulent pas.
0: Voilà.
1: Des emplois difficiles. Ouais. Alors, notamment, femme de ménage, c'est pas très fun. Alors, pour le coup, femme de ménage, on gagne très mal sa vie. Hein. Ouais. Quand on est à temps plein, c'est un SMIC au maximum, mais souvent, c'est des emplois qui sont pas à temps plein. Donc, on gagne très, très peu. Avec des horaires coupés, il faut travailler tôt le matin, il faut travailler l'après-midi. Ouais. C'est des emplois difficiles. Mais aussi, des gens qui acceptent en effet des conditions difficiles parce que soit il y a l'envie de gagner de l'argent et je le comprends parce que quand on vit en plus dans un pays où il y avait très peu d'argent, on se met à gagner des euros. Donc si on gagne 1000, 1500 euros, je pense qu'il y a une différence qui fait qu'on a l'impression de gagner beaucoup d'argent. Quand il faut envoyer de l'argent au pays, ben quand on gagne 1500 euros, on est content. Et puis parfois, pas le choix. Donc on accepte ce que les autres ne veulent pas accepter. Avec du coup, moi, je dirais attention tout de même, un risque aussi d'accepter des choses qui ne sont pas légales.
0: Bah, c'est un,
1: parce
0: c'est
1: que quand beaucoup... on arrive en France, on ne connaît pas la loi du travail. Et je pense qu'il y a aussi beaucoup de personnes qui acceptent parce qu'ils n'ont pas le choix, par peur de ne pas avoir leurs papiers, par peur d'être dénoncées, par peur de plein de choses. N'importe quoi.
0: Exactement. Et j'ai un dossier sur les mains que je travaille avec un avocat. C'est un dossier de jeune homme de 17 ans qui a raconté exactement ces choses-là. Mais on va aborder ce sujet dans notre prochaine émission. Ça sera très intéressant de parler des enfants mineurs. Surtout, ces genres de choses qui arrivent, c'est pour les enfants mineurs. Parce qu'avec un adulte, ça passe un peu différent. Ça passe aussi, mais pas, tu sais, avec les enfants mineurs, qu'est-ce qui arrive? Il fait le nettoyage de leur maison aussi. À lui. Donc c'est un.
1: Ça s'appelle de l'esclavage après.
0: Exactement. Mais au niveau d'une autre mentalité, Alice, dis-moi si je me trompe. J'ai dit que les personnes en Europe, ils ont l'habitude d'avoir beaucoup de confort. Ça veut dire, au niveau de travail, par exemple, si tu rencontres un réfugié qui est venu de l'Afrique, de Pakistan, en Afghanistan, qu'est-ce qu'il fait? Il travaille, comme tu as dit, il faut envoyer argent, il faut gagner ici, il faut... C'est comme ça qu'il gagne, et dans quelques ans, il crée son propre business. Mais par contre, je pense que les Français qui font le même métier, par exemple le minage, il fait que le matin, que le soir, après, toutes les journées, il travaille pas.
1: Oui, alors je dirais qu'après ça dépend. En fait, je pense qu'il y a autant de cas de figure que de personnes, parce que tout ça, ça dépend vraiment de la personne. Je me souviens d'avoir rencontré l'été passé un jeune Afghan qui était embauché au niveau de Montrichard. Il faisait son travail, c'était de faire passer le bac d'une rive à l'autre. Et donc j'ai discuté un petit peu avec lui et en fait il faisait ça le week-end, mais à côté il avait un autre job la semaine. Donc en gros, il travaillait du lundi au dimanche, ce jeune homme. Probablement pas le choix, parce que n'empêche qu'avec un SMIC, c'est difficile de vivre en France. C'est une réalité. Peut-être que quand on arrive d'un pays avec une autre monnaie, on se dit tiens, 1200, 1400 euros, c'est bien. On se rend très vite compte qu'en France, quand on doit payer le loyer, les vêtements, manger, un SMIC, c'est ridicule. Donc, juste pour rebondir sur ta question, oui, il y a des personnes qui sont prêtes à travailler beaucoup, qui cumulent plusieurs emplois. Ouais. J'en connais. Et puis, il y a des personnes aussi qui se contentent de quelques heures de ménage et voilà. qui n'ont peut-être pas encore bien compris la réalité de la vie en France avec des charges et qui vont se rendre compte peut-être dans quelques années que c'est un petit peu compliqué. Je dirais que c'est les Français pareil, enfin.
0: Il faut avoir équivalence, donc qui existe pas. Non plus travailler toutes les semaines, 7 jours par semaine, non plus travailler que quelques heures dans la semaine. Donc je trouve qu'il faut trouver un balance.
1: Un équilibre.
0: Et un équilibre qui existe pas souvent. Voilà.
1: Après, je voulais juste rebondir sur ce qu'a dit le monsieur le consultant. Quand même, pour les personnes qui sont diplômées à l'étranger, il existe un système qui s'appelle ENIC-NARIC qui permet d'obtenir une équivalence de diplôme. Alors, qui est souvent inférieure au diplôme du pays d'origine. Moi, j'ai l'exemple là de quelqu'un qui est ingénieur dans son pays. Bon, là, il a un niveau Bac plus 3, mais il m'a dit, bon, c'est déjà ça.
0: Bah, tu sais, tu as un exemple devant toi. J'ai déjà passé par cette site-là. J'ai mon bac plus 3, là actuellement, licence. Donc, c'est accepté. Mais il y a un grand message qui est écrit au-dessus. Mais vous ne pouvez pas exercer cette métier en France. Donc, c'est un obstacle. Donc, ton diplôme, il est reconnu avec beaucoup de bonnes notes. Je ne sais pas si tu as passé aussi, Shahin, par cette site-là ou pas.
2: Moi aussi, j'ai déjà changé mon diplôme, mais heureusement, j'ai rien reçu pour les licences Bac plus 3 et pour le master Bac plus 5. J'ai déjà reçu mon diplôme.
0: Mais est-ce que tu peux exercer ce métier ici en France ou pas?
2: C'est pas possible. Pourquoi? Langue française. Langue française.
0: Donc là, on va passer de musique. On va arrêter, on va prendre un peu de pause. Et je vais te donner une chanson qui s'appelle « Pas souris ». Donc je pense que Shahin, il connaît très bien. Mais tu vas écouter aussi.

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1: Bienvenue encore une fois, les voix de femmes avec Lisa Carmi sur les Studios Zeuf. Donc on reprend par rapport à la question de barrière de la langue, c'est intéressant. On a déjà posé cette question à Monsieur Charab. Je vais vous lire les questions et comme ça vous pouvez écouter ce qu'il m'a dit. Donc mon question c'était, avez-vous déjà aidé des gens très qualifiés à trouver un emploi en France? C'était mon première question. Et deuxième question était le principal difficulté. Est-ce que la maîtrise de français est obligatoire pour travailler en France? On va écouter ce que nous a répondu M. Charab et après on va avoir le témoignage de Shahin.
2: Bien sûr, j'ai accompagné des jeunes et plus jeunes qualifiés ou moins qualifiés. Ça, c'est l'accompagnement, ça arrivait. J'ai accompagné plusieurs jeunes diplômés étrangers ou réfugiés pour identifier leurs compétences transférables et puis retravailler leur posture lors d'un entretien d'embauche et aussi dans certains aussi conditions sur l'adaptation de leur ou pas l'adaptation, je veux dire. L'accompagnement de prise de poste, ça c'est aussi très très important. C'est pas parce que quelqu'un y trouve un emploi, il va commencer. Oui, moi j'ai fait ça. Oui, la difficulté c'est toujours pareil, c'est les difficultés, c'est la maîtrise de la langue française, la reconnaissance aussi des diplômes étrangers, aussi la compréhension de certains codes. De travail et bien sûr la compréhension du marché de l'emploi en France. Je reviens sur le mot arriver quelque part, et là en l'occurrence on est en France, donc arriver en France on a besoin aussi d'être accompagné dans ce genre de démarche, le repérage, savoir où je suis, qu'est-ce que je vais faire, où je commence.
1: On a écouté ce que dit Monsieur Charab, c'était une question de barrière de la langue, mais quand même il est aussi pour parler d'accompagnement. Je vais bien poser cette question prochainement, mais tout d'abord je vais poser à Shahin, qu'est-ce qu'il pense par rapport à la barrière de la langue? Est-ce que c'est le seul obstacle?
3: Oui, je suis d'accord avec ça. Ça, c'est un seul barrière. Le premier barrière, le principal barrière pour trouver un travail ici en France spécialement. Parce que langue française, c'est pas facile. Une langue qui est pas facile. Plus, pour chercher un travail, trouver un travail, je sais que c'est obligatoire pour n'importe quelle personne pour marcher la vie familiale et pour gérer le problème et tout ça. Quand même, tout d'abord, c'est obligatoire communiquer, contacter avec les gens. Comment tu veux demander quelque chose? Comment tu veux comprendre quelque chose? Donc, pendant le travail, c'est pas possible que ferme ta bouche et après tu commences ton travail. C'est pas possible, hein? Avec ton chef, c'est obligé, comprenez. Donc pour ça, obligez-toi pour apprendre la langue de ce pays. Donc, encore fois, moi, je veux dire que c'est la première chose qui est acceptée de réalité.
4: Mais je me permets de rebondir et je suis tout à fait d'accord. Sans maîtriser les fondamentaux de la langue, ça ne va pas fonctionner. Mais moi, ce que je vois aussi, c'est que les personnes qui maîtrisent le mieux la langue sont les personnes qui travaillent. Donc, c'est un espèce d'engrenage. Ouais. C'est-à-dire qu'il faut savoir parler français pour trouver un emploi. Mais après, quand on progresse, c'est grâce au travail, parce qu'il y a de l'échange.
1: Mais je t'ajoute aussi une autre chose, c'est aussi les étapes. Donc, première étape, on est totalement d'accord, c'est barrière de la langue. Mais c'est pas que seul challenge. Mais c'est la première étape pour beaucoup de personnes. Mais après, comme Monsieur Charab, il a parlé d'accompagnement, de repères, de comprendre les diplômes nécessaires parce que chaque système sont différents. Oui, là, on maîtrise bien la langue, mais après, si on n'a pas de repères, qu'est-ce qu'on peut faire? Qu'est-ce que tu penses de ça, Shahin?
3: Oui, ça aussi, c'est vrai qu'on a besoin de langue aussi. Et avec ça, ton compétence, ton expérience, ton étude ou expérience, oui. Ça, c'est ça aussi.
4: Mais comment vous avez fait toutes les deux pour comprendre le système de l'emploi en France, c'est-à-dire qu'il y a des agences d'intérim, qu'il y a une agence nationale qui s'appelle France Travail, le système des diplômes, qu'on fait un CV, qu'on fait une lettre. Est-ce que c'était pareil dans votre pays ou est-ce que là vous vous êtes retrouvé en disant mais comment je vais faire pour trouver du travail ici ?
3: Non, heureusement que c'est pas difficile, c'est pas pareil comme notre pays. Notre pays c'est c'est bizarre, vraiment. Vous êtes un maire et c'est toi qui essayez pour...
4: De naviguer.
3: Soit tu montes dans la mer et soit tu... Juste,
4: Donc il n'y a pas d'égalité, il n'y a pas de règles en fait.
3: Non, rien du tout. Mais ici, il y a l'assistante sociale qui va aider pour faire le CV, pour donner le conseil comment tu peux faire l'étape. Et il y a le Pôle emploi, le France Travail. Qui va aider, tu fais l'inscription avec votre assistant social et après le Pôle emploi qui va chercher le travail qui sont pareils avec ton profil. Donc ici, ce n'est pas très difficile.
1: Je vais te partager totalement différentes expériences. C'est vraiment aujourd'hui moi et Chahine qui... en fait, pour moi, c'était contraire.

0: les étrangers. Quand ils rentrent, première chose que tu fais, c'est tout de suite un enregistrement pour l'emploi. Mais comment on fonctionne pour l'emploi? Personne ne t'apprend pas. Il faut faire actualisation, il faut y aller au conseiller, il faut demander, il faut parler, ça, autre chose. Mais moi, j'ai trouvé autrement. Pas par les aides d'assistance sociale, malheureusement, ça peut être rapide. Et tu as dit, est-ce qu'on connaît le système d'emploi français? Non. Oui, on connaît les agences, les trucs, mais après, c'est pas facile. Qu'est-ce que tu en penses, Alice? Déjà, pour le français, je trouve qu'ils ont un peu...
1: Alors, disons que nous, on a un côté très bureaucratique en France, avec beaucoup de papiers, beaucoup de strates, qui peut être un peu compliqué à comprendre, mais qui, visiblement, Chahine, vous a aidé parce que vous avez eu le soutien d'une assistante sociale. Vous êtes passé, on va dire, vous êtes entré dans le bon canal, alors que Lisa, visiblement, toi, il y a eu des loupés dans ton parcours parce que tu aurais dû être accompagnée. Donc moi, ça me rassure assez qu'on me dise, oui, c'est plus facile parce qu'ici c'est structuré. Voilà. Après, moi, je voudrais juste, parce que Chahine, je sais comment vous avez trouvé du travail, et je voudrais juste que vous racontiez comment vous avez trouvé votre emploi en restauration, parce que ça, même moi, j'en suis pas capable.
0: C'est vrai.
1: De le faire. parce que ça demande un courage. Comment, Chahine, vous avez trouvé votre emploi en restauration?
2: Ok, une fois encore. Beaucoup de gens qui me demandaient comment tu peux faire ça. En fait, ici, il y a un système. Si tout le monde, tous les étrangers, quand on est venu ici, on a une assistance sociale avec tout le monde. Et l'assistance sociale qui va envoyer le dossier à Pôle emploi. Et Pôle emploi, il va chercher qu'ils sont pareils avec ton profil, ton expérience. OK, c'est facile. Mais moi, une personne qui peut pas reste toujours à la maison, c'est Pôle emploi qui veut chercher quelque chose pour moi. Moi, je peux pas rester comme ça. Ben, je suis désolée, moi, je suis comme ça. Je fais mon CV avec mon assistante sociale. C'est elle qui m'a aidée. Il s'appelle Charlotte, avec le ASLD. Merci beaucoup, Charlotte. Après, je prends mon CV. Je demande à Charlotte, s'il te plaît, fais photocopie pour moi. Elle fait 10 photocopies pour moi. J'ai fermé mon bouche, j'ai dit merci beaucoup, c'est gentil. Et après, j'ai allé au magasin. Moi, j'ai demandé au monsieur qui fait 50 photocopies de mon CV. Moi, je suis allée au bus. J'ai distribué mon CV partout avec le chèque bus, le conducteur de bus. Et après, aller dans les rues avec un magasin, deuxième magasin, troisième, partout, toutes les entrées, tous les bureaux, tous les magasins. Moi, j'ai distribué le CV. Avec quelle motivation, moi, je pense, si j'ai distribué mon CV aujourd'hui sans bureau, c'est pas possible qu'une personne, elle ne va pas appeler. Mais avec ça, la première fois, deuxième jour, moi, j'ai reçu un appel qu'il y a un travail, s'il te plaît, tu peux venir, tu peux commencer. Moi, j'ai commencé le travail, le premier travail, comme ça.
1: Donc ça, quand même, ça dénote un courage, hein,
3: oui.
1: De faire les boutiques, les magasins, les restaurants, les uns après les autres. Et c'est aussi ce que vous avez démontré, la Chahine, c'est du courage.
3: Voilà.
1: C'est du courage et c'est prêt à faire un peu n'importe quoi pourvu qu'on travaille. Et ça, je pense que l'employeur...
2: Il y a une autre chose, une autre petite histoire, moi, je vais raconter. Deuxième fois, le premier travail, moi, j'ai perdu mon premier travail après 3 ans. Quand j'étais malade, après, j'ai arrêté mon travail. Voilà, OK. Après 1 an, j'ai pensé, non, je peux pas rester. Maintenant, moi, je suis, ça va. Moi, je vais recommencer le travail. À comment? Après, j'ai demandé à l'assistante sociale, aller au France Travail aussi. Mais elle a dit, OK, on va appeler, on va envoyer un message. Enfin, on va envoyer un message. Moi, je peux pas rester à la maison comme ça. Moi, je sais pas, une semaine, 2 semaines, 1 mois, je sais pas. Moi, je dis la même chose. Je prends 100 copies de mon CV et je commence la distribution.
3: Ça vous donne la motivation.
2: Après, la même chose, avec la même chose, j'ai passé le KFC, le McDonald's et après, il y a un restaurant Visa 64. Je suis entrée, moi je dis, je m'appelle ça, moi je cherche un travail, vraiment j'en ai besoin de travailler, moi je suis libre et je cherche toujours et ça c'est mon CV. Il regarde, il me dit, d'accord, ok, c'est un nouveau restaurant, moi, on a besoin de quelqu'un, mais pas maintenant, s'il te plaît. Moi, vraiment intéressée pour commencer le travail, moi, pas besoin de quelque chose qui en 2 semaines et un mois, non, point, je suis intéressée, s'il te plaît. Si tu as besoin, moi, je vais commencer. Ok, 1 semaine, moi, je vais commencer le travail gratuitement.

0: tu peux regarder. Après, madame, elle discutait avec son mari, elle a dit, d'accord, ok, mais ok, on va, tu peux commencer le travail quand? Moi, je dis, ben, aujourd'hui. Et aujourd'hui? Je dis, ben oui, maintenant. Elle a dit, c'est 18h. Et est-ce que c'est possible que je commence le travail aujourd'hui? Je dis, bah oui, moi j'ai enlevé mon menton, moi j'ai commencé le travail le même jour. Donc ça arrive, ça dépend. Quand vous êtes honnête.
1: Oui.
0: Ouais. Quand vous êtes honnête, vous êtes motivé et vous êtes courageux, c'est Allah aussi aide à toi. Vraiment. Quand vous êtes clair dans ton cœur, vous êtes clair, vous êtes honnête. C'est pas difficile. Moi, je n'accepte pas. Non, c'est pas possible. C'est pas possible. Si vous encouragez ceci, tu peux faire rien qui est impossible dans la vie.
2: C'est ça, en fait. On a besoin de cette courage, hein, parce que quand j'écoute Shahin, c'est vraiment les choses qui sont pas faciles. Et en fait, tu fais comme ça parce que tu dis dans ta tête que oui, c'est difficile, mais je vais y aller quand même. Mais pas tout le monde cette courage là. Mais j'espère pour tout le monde, tu vois. On n'a pas de difficultés, on n'a pas de choses faciles. Il faut toujours faire quelque chose pour avoir quelque chose. C'est pas rester chez nous. Mais c'est vraiment quand je t'ai écouté, hein, Shahin, pour moi c'était comme une expérience de quelqu'un qui, il faut ouvrir une podcast de motivation, en fait. Vraiment, ça va aider beaucoup. Et en plus, aider les autres. Est-ce que tu trouves autour de toi, et il y a les autres femmes qui sont aussi dans une capacité, qui arrivent pas, ou il y a certains qui sont courageux, si tu peux raconter un peu d'expérience autour d'âge.
0: En général, les gens, c'est pas pareil. C'est normal. Moi, je suis pas normale. Je suis une personne qui donnait le courage aux les enfants pour son futur. Okay? Elle peut penser quelque chose de bien pour son futur. Donc, pour ça, moi, je dis, je ne suis pas une personne normale. Mais en général, les gens, ce n'est pas pareil. Plus le système, ça aussi, ça dépend. En général, nous, on a toujours pensé que les femmes, elles ne peuvent pas faire quelque chose. Moi, j'ai parlé par rapport à notre système, okay, notre pays. Okay. En général, c'est pareil. Donc, toujours, les filles et les femmes, elles sont dépendantes de son mari, son père, son frère, toujours. Ça, petit à petit, elles ont baissé son moral, baissé son courage, son confiance. Ça, c'est juste ça. Normalement, tout le monde, elles sont capables. Si tu veux quelque chose, tu peux faire quelque chose. C'est pas possible.
2: C'est vrai aussi. Et on dit toujours que chacun a leur place.
0: Oui.
2: Donc je pense qu'il faut trouver leur place. Mais dans ta famille, tu m'as dit que tu encourages tes filles, qu'ils ont réussi, qu'ils ont travaillé depuis très jeune âge. Mais est-ce que tu encourages aussi les autres femmes autour de toi, les femmes pakistanaises, je sais pas, les femmes afghanes ou les femmes que tu rencontres? Est-ce que tu lui dis que oui, il y a blocage, mais il faut avancer? Et si oui, qu'est-ce qu'ils t'ont répondu, ces femmes? Qu'est-ce qu'ils ont dit? Hein, je peux? Oh non, c'est trop difficile. Souvent, tu attends quel genre de réponse?
0: Vraiment, en général, moi, jamais reçu quelqu'un. Moi, jamais vu quelqu'un qui sont comme moi. C'est pas quelque chose que moi, je suis... j'ai pensé que moi, je suis comme ça. Non, c'est pas... Vraiment, je peux parler pour ça. Mais tout le monde, elle se peur. Non, langue française, c'est difficile. Moi, je peux pas. Je suis 30 ans maintenant. Je suis 40 ans maintenant. Moi, avec les enfants, il y a beaucoup de choses à faire. Et non, moi, je suis pas avec l'étude. Vous êtes comme ça. Pourquoi? Parce que vous êtes avec le bon niveau d'étude. Et pour ça, c'est pas le grâce à l'étude. Non. Bah, c'est vrai qu'avec l'étude, ils se donnent la confiance. Oui, c'est vrai. Mais la motivation, c'est quelque chose dedans. OK? Donc, pour l'instant, moi, j'ai jamais vu quelqu'un. Tout le monde, ils ont peur. Moi, toujours, moi, je suis derrière. Si je connais quelqu'un, moi, toujours. Je dis, non, c'est pas difficile, ok, allez à lire. Il y a beaucoup de formatrices qui sont données. Automatiquement, tu veux apprendre. Ok, c'est pas difficile, c'est pas difficile. Vas-y, vas-y, commence.
1: Mais je crois en effet que Shaïn et comme toi, Lisa, je le dis sans flagornerie, vous êtes un peu des caractères à part. Parmi toutes les personnes que j'ai rencontrées, vous êtes des personnalités à part. Après, je me souviens aussi d'une femme arménienne qui m'avait dit, alors elle, c'était particulier, elle voulait travailler, mais son statut ne lui permettait pas. Elle n'avait pas les papiers. Et elle me disait, c'est pas difficile de travailler en France, Alice. Quand on veut, on trouve.
3: Ouais. Et en plus, il y a toujours travail, Alice. C'est aussi, je te réassure que tout le monde, il vient en France pour travail. Donc, c'est pas quelque chose que j'ai dit, Shaindi, ou peut-être il y a beaucoup de gens qui se trouvent dans une difficulté, mais vraiment, surtout, c'est travail rapide, tu peux trouver rapidement. Mais ça a besoin de courage. Comme tu as dit, il y a certains, comme Shaïn l'a dit, donc on est vraiment d'accord, il faut avoir un caractère aussi. Oui, il y a les obstacles, comme dans tous les pays du monde, dans tous les systèmes, mais il faut rentrer quelque part et avoir une place.
1: Et je me permets juste de rebondir sur ce que vous avez dit, Shaïn. Il y a une forme d'émancipation par le travail. Et peut-être qu'on va faire aussi la différence, les femmes qui veulent s'émanciper, ouais, de la tutelle des hommes, donc vous allez faire n'importe quoi pour travailler, parce que pour vous c'est une façon d'exister, ce qu'est-ce qu'on vous a refusé avant, et d'autres femmes qui vont être encore dans le côté c'est mon mari, c'est les hommes, c'est compliqué, je ne peux pas. Et je pense là, en tout cas moi, dans des femmes que j'ai pu observer, rencontrer, je pense qu'il y a cette différence.
3: Exactement. Donc, merci beaucoup tout le monde pour être là. Merci Shaïn. C'était vraiment agréable, comme toujours, t'avoir avec nous.
0: Merci beaucoup à vous aussi qui t'avez donné la proposition. Je vous parle par rapport à ça. Merci, c'est gentil.
3: Toujours, on a besoin de beaucoup ces femmes-là.
1: Donc, il faut beaucoup de Shaïn, beaucoup de Lisa.
3: C'est ça, et même beaucoup d'Alice.
1: Ça fait du bien aux Françaises, en fait, aussi. <c'est... rire>
3: Et beaucoup d'Alice aussi, parce que sans aide une Française, vraiment, c'est toi qui amène, c'est les autres qui viennent. Donc, c'est un moment de partage. Donc, merci beaucoup. Et on se dit au revoir et on se dit à bientôt pour notre dernière émission de cette année.
1: Saison. À bientôt à tout le monde.
3: Ciao.
1: Au revoir.
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Patrice Lecot avec vous pour des découvertes ou redécouvertes musicales. C'est sur Studio Zef, ça dure une heure, c'est encore autre chose. Aujourd'hui, pour cette dernière émission de la saison, il y aura des amoureux, une chanteuse qui remercie deux fois, un jaguar, du nucléaire et des paysans. On débute avec le retour très attendu depuis longtemps de Sin Matters avec Gospel of Some Sort, leur cinquième album qui sortira le 4 septembre. Il y a déjà deux singles qui sont disponibles. Voici le premier, ça s'appelle Many Years in the Making, c'est Sin Matters et c'est encore autre chose pendant une heure.

0: Many Years in the Making, c'était Sid Matters, extrait de leur album à venir qui sort le 4 septembre. L'autre single paru s'appelle Nuclear. C'est le deuxième single dont la tournée de Sid Matters, dont la tournée débute le 9 octobre à Tourcoing. Il y a déjà des dates qui affichent complet. Pour la date locomotive, le 29 octobre, ce n'est pas encore le cas.
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C'était Sid Matters avec Nuclear. On poursuit avec Mona Kazoo qui reprend Policy of Truth de Depeche Mode. C'est sur le 20e hors-série des compilations d'À découvrir absolument. Il est cette fois consacré à une relecture des titres de l'album Violator de Depeche Mode. Il a été long à boucler, mais il est désormais disponible à prix libre sur le Bandcamp d'À découvrir absolument.

Policy of Truth de Depeche Mode, revue et corrigée par Mona Kazou. C'est sur le 20e hors-série des compilations d'à découvrir absolument, que vous pouvez télécharger à prix libre sur le Bandcamp du site. Il y a 19 relectures différentes avec la palme pour le titre Personal Jesus, qui bénéficie de 4 reprises différentes que je vous laisse aller découvrir par vous-même. Un autre extrait de ce tribute à Depeche Mode, le voici, c'est le titre Waiting for the Night. Et là, c'est l'Odanum qui s'y colle.

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Waiting for the Night, c'était Laudanum qui reprenait ce titre de Depeche Mode, un titre à retrouver sur le hors-série des compilations d'aide découvrir absolument consacré à la reprise des titres de cet album Violator de Depeche Mode.

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1: Crush Pat, un recyclage avec des nouvelles paroles et une nouvelle voix féminine, en l'occurrence celle de Vali, du titre Il ou Elle qui figurait sur son album Fais-moi une place en 2008. Là, c'est Olivier Coste qui la reprend sur Rebelote, son album qui est prévu pour la rentrée.
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Extrait du prochain album de Julie B. Bonny, qu'on a connu dans Forget Me Not et Cornu. Son album Et toi tu danses sortira fin octobre chez Microculture. Et toujours chez Microculture, le 18 septembre sortira Je vais au silence, le prochain album de Bertrand Betch. Et aujourd'hui j'ai une exclusivité, c'est le premier extrait, ça s'appelle Les Amoureux, c'est le nouveau single de Bertrand Betch, ça sort le 30 juin.

Les amoureux, c'est un nouveau titre de Bertrand Betch que je remercie pour cette exclusivité. Ça sera sur son prochain album Je vais au silence qui sort le 18 septembre.

Damoclès, c'est le troisième extrait de Timidité des arbres, l'album de la Maison Tellier. Ils seront en concert à l'Élysée Montmartre à Paris, ça sera le 24 septembre et un peu partout jusqu'en décembre, notamment le 2 octobre au Bateau Ivre à Tours.

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1: Ça fait du bien, un petit peu de douceur comme ça. Cradle, c'était le titre, second single extrait du premier album éponyme de Dear Paula, qui sortira le 9 octobre. Et on poursuit avec Hold Your Horses, un titre signé Arianna Monteverdi. C'est le premier extrait d'un album à paraître sur le label Figure Libre. Ça sera cet automne.

Ça, c'était Bloomy, 3 ans après son deuxième EP. Bloomy est de retour avec ce nouveau single, ça s'appelle Jaguar. C'est extrait de son premier album qui paraîtra début 2027 sur le label belge Capitan Records. On poursuit avec Azara et le titre Thank You, un titre à retrouver sur son premier album qui sort, lui, le 3 juillet sur le label Géographie.

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C'était à Sarah dans Encore Autre Chose. Et pour aller jusqu'au bout de l'émission, je vous propose deux titres un peu plus anciens. Le premier, c'est Trust, un des quatre titres qui figurait sur le premier EP du duo américain Generationals. C'était en 2010.

Trust, c'était Generationals en 2010. Et pour terminer l'émission, ça sera avec un titre long, il n'y aura même pas de générique derrière. C'est un titre excellent, mais qui est très loin à démarrer. L'intro dure 1 minute 40. Ça s'appelle You Me Dancing. Un des premiers titres des Anglais de Los Campesinos, c'était en 2007. Ça sera donc tout pour aujourd'hui, tout pour cette saison. Je vous laisse passer un bel été. On se retrouve à la rentrée pour un nouveau numéro d'Encore Autre Chose. Ciao.

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0: Eh ben nous revoilà. Salut Étienne.
1: Salut Patrice.
0: Ça va depuis la dernière fois?
1: Ah bah écoute, ma foi, très bien. Ouais, très ouais. Ouais, c'est passé plein de trucs, c'était chouette.
0: Ok, bon, la dernière fois, c'était moi qui avais commencé à proposer ma chanson avec sa reprise. Cette fois, je te laisse la main pour commencer.
1: Ouais, ok, entendu. On commence avec Jessica Percé, qui est une chanteuse réunionnaise. On n'a pas beaucoup d'infos sur elle. Je sais qu'elle a enregistré 2-3 autres morceaux, a priori, qui ont fait surface. Peut-être beaucoup plus si on va chiner à La Réunion, mais j'ai pas eu cette chance-là. Là, c'est un morceau qui s'appelle L'ICEM, un reggae, enchanté en réunionnais, voilà, avec des paroles militantes, je sais pas si c'est le terme, parce que je comprends pas le réunionnais, mais il y a quelques mots qu'on arrive à déchiffrer. Il sème et il récolte pas, donc voilà, ça parle quand même. Ouais. Voilà, vous allez voir Jessica Percé, puis après on fera écouter, je vous dévoile pas tout, mais j'ai une petite reprise qui est intéressante derrière.
0: Alors on écoute cet original.

0: Alors ça, ce morceau, je me disais, je connais pas du tout. Mais en fait, si, bien sûr que je le connais. Mais c'est sans doute qui doit faire partie de tes playlists quand tu prends les commandes sur nos F sur le Zing. Ou peut-être qu'il est déjà en playlist dans... Voilà, sur
1: peut-être,
0: Zef.
1: Peut-être les deux.
0: Mais oui.
1: Ouais, et puis je sais que toi t'écoutes bien les sorties du label La Souterraine. Mm-hmm. Moi je l'ai découvert comme ça sur une de leurs compiles, la compile Rurbain, il me semble, le premier volume.
0: Ok.
1: Voilà, donc j'ai tout de suite accroché sur ce style-là, qui est vraiment reggae, puis on sent quelques rythmes plus réunionnés. Voilà, j'ai bien aimé cette voix en plus, qui a un grain particulier. Je pense qu'elle doit être assez jeune quand elle enregistre le morceau.
0: Ouais.
1: Voilà, j'ai bien aimé. Bon, puis après, évidemment, quand je suis tombé sur cette reprise qu'on va écouter après de L'Entourloupe, vous connaissez sans doute, hein, c'est un duo qui fait un bon mélange hip-hop, reggae assez énergique, sans que ce soit saturé. Voilà, et donc là, ils ont invité Flavia Coelho, qui est une chanteuse brésilienne. Donc il va chanter en brésilien. Il y a un autre chanteur, alors j'ai oublié le nom, j'arrive jamais à le soutenir, mais qui chante en arabe, il me semble.
0: Okay.
1: Et on entend par endroit la voix de Jessica Percé qui se rajoute en plus. Donc je pense que c'est un sample, hein, c'est pas Jessica Percé qui est venue réenregistrer. Voilà, plus la sonorité, la patte, l'entourloupe, ça fait vraiment une très très bonne reprise qui était sortie il y a quelques années sur un EP, il me semble.
0: Ok.
1: Voilà, on écoute ça.
0: On écoute ça.

0: Et voilà, c'était l'Entourloupe. J'espère que ça vous a plu avec Flavia Coelho, Jessica Percé. Et c'est pas la même Jessica Percé. Enfin, c'est pas la même époque que le morceau original. Hein, vous avez reconnu la voix, est pas tout à fait la même. Et puis Bouchecourt, Lidiop. Enfin voilà, plein de sonorités, plein de langues qui se mélangent dans ce morceau. Voilà, j'espère que ça vous a plu, Patrice.
1: Ouais, moi ça m'a plu. Ça me plaît. À chaque fois, tu me fais voyager avec les morceaux que t'amènes. Donc c'est vraiment chouette. Avec mon morceau, on va beaucoup moins voyager, hein, ça c'est clair.
0: Dans le temps peut-être.
1: Dans le temps, voilà, voilà, dans le temps. Voilà. Si je te dis, Étienne, Alexandrie, Alexandra, belle, cette année-là, comme d'habitude, tu me dis...
0: Claude François.
1: Clo-Clo, ouais. J'aurais pu aussi citer Le Lundi au Soleil, Magnolia Forever, tout ça. Claude François, sacré Clo-Clo, chanteur très populaire, mais piètre bricoleur, il faut bien le reconnaître. Aujourd'hui, j'ai choisi un autre de ses succès. C'est le titre « Chanson populaire », un titre qui est paru en 1973. Effectivement, ça nous ramène loin. À l'époque, le 45 tours a été vendu à plus de 600 000 exemplaires.
0: Waouh.
1: Respect. Ouais, et Clo-Clo a même repris cette chanson en anglais pour le public anglophone sous le titre « Love Will Call the Tune », que je te conseille d'aller voir sur Internet. Il y a une vidéo, il a un accent un peu particulier. Voilà. On réécoute un extrait quand même de cette chanson populaire.
0: Ah ouais, tout le monde connaît pas forcément, donc il faut le réécouter.
1: Ouais, oui.

Désolé, j'ai gâché votre journée. Vous allez avoir la musique dans la tête tout le temps maintenant. Titre donc qui s'appelle Chanson populaire, souvent appelée Ça s'en va et ça revient. C'est, ça, c'est ouais. Ce que retiennent les gens. Voilà, Clo-Clo en 1973. La reprise que j'ai trouvée de ce titre, elle est extraite de la compilation Claude François, autrement dit, qui est parue en 2008, qui comprend 18 reprises des titres de Claude François. Parmi les participants, on retrouve Jeanne Chéral, Alexis HK, Clarica, Alain Chamfort, Brisa Rocher, etc. Il y en a beaucoup. Celui qui reprend le titre Chanson populaire, c'est Vincent Baguian, un artiste français assez discret, mais qui a sorti plusieurs albums. Il a ponctué le début de sa reprise avec quelques petits sons amusants qui illustrent les paroles.

0: Chanson populaire, c'était Vincent Baguillon.
1: Ah bah là j'aurais bien dans la tête, ouais.
0: Ouais.
1: Mais merci, parce que la reprise est sympa, ouais, ça vaut le détour.
0: Ouais, ouais, j'aime bien le registre, l'orientation musicale qu'il a pris. C'est un peu moins Claudette, on va dire.
1: Ah ouais, ouais, c'est clairement moins Claudette, ouais. Mais de toute façon, on n'avait pas le choix, hein. Reprendre Claude François, faut vraiment aller ailleurs, quoi.
0: Ouais, c'est sûr, c'est sûr. Ouais. Bon, bah content que ça t'ait plu.
1: Ouais, merci, merci.
0: Et ben voilà, on arrive déjà à la fin de ce Discover, Étienne. Merci encore une fois d'avoir échangé avec moi.
1: Et ben ouais, merci aussi d'avoir assuré la technique. On se retrouve une prochaine fois.
0: Ouais, ça marche. À bientôt.
1: À bientôt.
0: Au revoir.
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0: 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Zoé, j'espère que tu te repasses le film en continu. Que les images se superposent aux détails de ta chambre, qu'elles flottent au-dessus de ton lit défait. Quand on a traversé la ville dans la chaleur naissante et que sur le coup la crasse et la laideur ont paru presque supportables. 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
1: Et vous souhaite une bonne soirée.

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0: Bonjour à toutes et tous, bienvenue dans Zonzonzef, l'émission des personnes détenues de la maison d'arrêt de Blois. Au programme de cette émission ce mois-ci, l'action du défenseur des droits, Monsieur Attard, qui veille au respect et à la promotion des droits des personnes détenues. En introduction, vous pourrez écouter Monsieur Léonard, le chef d'établissement, nous expliquer le pourquoi de ce sujet. Vous pouvez bien sûr retrouver cette émission en podcast sur le site de Studio Zef, studiozef.fr. Bonne écoute.
1: Donc j'ai souhaité consacrer une émission spécifique sur le délégué du défenseur des droits. C'est un dispositif très important et essentiel au sein des établissements pénitentiaires. Les personnes détenues ont la possibilité de le saisir par écrit, par téléphone, par le biais d'une ligne sociale gratuite. Toutes difficultés qu'elles peuvent rencontrer avec l'administration, désaccords, victimes de discrimination ou des difficultés à maintenir les droits ou les liens avec la famille, ils peuvent le saisir. Et ensuite, le délégué du défenseur des droits rentre en contact avec moi. Et ensuite, je vais diligenter auprès de mes officiers de recevoir les personnes détenues, précisément sur l'objet de la saisie au délégué et ensuite nous allons répondre précisément à chaque point. Alors ça c'est très intéressant puisque souvent quand le délégué nous saisit on sait pourquoi. Souvent, parce que comme ici, on connaît bien toutes les personnes détenues, souvent on sait un petit peu la raison. Et c'est très bien, ce dispositif est essentiel, très cadré et surtout mis en place dans tous les établissements de France. Voilà à peu près, je ne vais pas trop rentrer dans le détail puisque c'est l'objet de l'émission. Mais en tout cas, nous, on se montre très réactifs aux sollicitations. Le délégué nous saisit, on lui répond presque instantanément. Il a toujours une réponse aux suites. Et surtout aussi la personne détenue.

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7: Bonjour à tous, bonjour aux éditeurs, bonjour aux éditrices, j'espère que tout le monde va bien. Nous sommes dans l'enceinte de la prison, de la maison d'arrêt de Blois. Et pour Studio Zef, et c'est la radio, l'émission Zonzon Zef. Bonjour Haïtien, bonjour Paul et bonjour Mad. Comment allez-vous les collègues?
8: Ça va.
9: Ça va, voilà. Très bien.
7: Voilà. Et on peut écouter la radio à Vendôme 91.7 et à Blois 91.1. Voilà, pour ceux qui veulent écouter la radio dans la voiture ou au boulot, voilà, au travail. Voilà. On va faire le tour. Comment ça va, monsieur Haïtien?
10: Haïtien, ça va.
7: Excusez-moi. Oui. Et Mad, ça va?
8: Ça va, nickel.
7: Ouais.
8: En pleine forme.
7: Bah, normal. Et Paul, comment ça va, Paul?
9: Oui, ça va très bien.
7: Ça
9: j'ai
7: va.
9: Obtenu du boulot vendredi dernier.
7: Mmh.
9: Tout va pour le mieux.
7: Ouais, vous m'avez.
9: Famille va très bien.
7: Vous avez bonne mine. Hein, comparé à la semaine dernière, vous avez bonne mine.
9: Hein. Bah, merci, je dors mieux.
7: Ah, ok. Bon, et nous enregistrons. Ça fait 3 semaines qu'on est sur le projet de la radio avec Monsieur Attard, voilà, le défenseur des droits au sein de la maison d'arrêt de Blois. Et nous remercions le directeur, nous remercions les SPIP, les surveillants. Voilà. Tout d'abord, on tient à les remercier parce que grâce à eux, grâce à leur engagement, on peut avoir pas mal d'activités au sein de la maison d'arrêt de Blois. Bon, je donne la parole à Mad. Et j'ai vu que vous avez eu recours aux défenseurs des droits. Voilà.
11: Oui. Moi, j'ai déjà eu recours aux défenseurs des droits pour un autre problème dans le temps. C'était pour les papiers. Et maintenant, j'ai encore recours à lui pour un autre problème qui me concerne. Et j'espère que ça va s'arranger. J'espère qu'il va me servir à quelque chose.
7: Vous aurez bientôt un rendez-vous et vous serez fixé.
11: Oui.
7: Voilà. Bon, je donne la parole à Paul, le numéro 1.
9: Ouais. bonjour à tous. J'ai eu les deux derniers mercredis à recours au défenseur des droits pour savoir exactement c'est en quoi il consiste le défenseur des droits, est-ce qu'il a le droit de faire ou pas en détention. Et j'ai appris que qu'il pouvait accéder à certaines choses mais pas tout.
7: Ah oui, pas au pénal,
9: voilà.
7: Pas au règlement intérieur. Par contre, il peut intervenir dans d'autres demandes.
9: C'est ça, exactement.
7: S'il n'y a pas de demande préalablement, en fait. Parce que, vu qu'on en a parlé la dernière fois, qu'il n'y avait pas de communication, les gens, ils écrivaient directement à Monsieur Attard, défenseur des droits. Et ils se rendaient compte au moment du rendez-vous, quand il les recevait, qu'ils n'avaient fait aucune démarche. Et là est le problème. C'est un problème de communication, du coup. Faut expliquer à tout le monde que faut faire les démarches. S'il n'y a pas de réponse, s'il n'y a pas de suite aux demandes, et là, faut faire appel au défenseur de droit. Voilà.
9: C'est exact.
7: Voilà. Je donne la parole à monsieur Taïsir, le numéro 2.
12: Bonjour tout le monde.
7: Bonjour.
11: Bonjour.
12: Oui, donc, comme disait Paul, on a fait 3 semaines d'enregistrement avec monsieur Attard, afin de lui poser les questions nécessaires et un peu englober son intervention au sein de la maison d'arrêt, ce sur quoi il intervenait, ce sur quoi il n'intervenait pas. On a pu lui poser pas mal de questions et voir avec lui qu'est-ce qui était nécessaire et ce qu'il ne fallait pas lui demander, et qu'est-ce qu'il fallait faire justement en amont avant de vraiment s'adresser à lui. Voilà. Donc on va pouvoir après passer à l'interview de monsieur Attard.
7: Voilà, ouais, il a répondu à nos questions. Et ça nous a permis d'éclaircir un petit peu son objectif et ses services et ses limites aussi, parce que voilà, Il peut pas, comme on en a parlé avec Monsieur Paul, il peut pas intervenir dans le règlement intérieur. Il peut pas au niveau judiciaire. Il peut juste faire les suivis et puis faire ce qui est dans son pouvoir. Mais son pouvoir est limité. Voilà.
12: En gros, oui. Si tu veux, il est là pour défendre nos droits en termes d'incarcération. C'est juste en fonction de la maison d'arrêt. Si nos droits ne sont pas respectés ici à la maison d'arrêt, là, on peut justement faire appel à lui. Après, tout ce qui est judiciaire, ce n'est pas son domaine.
9: Mais un truc important aussi, c'est qu'il peut intervenir à l'extérieur de la détention aussi, aux gens qui ne sont pas détenus.
7: Oui, mais après, il n'a pas accès il a accès à d'autres personnes. Ce n'est pas que son métier, ce n'est pas que les personnes incarcérées, c'est ça ?
9: Oui, oui. Voilà. C'est exactement ça.
7: Voilà, il fait d'autres. Il intervient sur d'autres personnes. Voilà, ouais. Voilà, voilà. Ou sinon, on va parler un peu de l'enceinte de la maison d'arrêt de Blois. Voilà. On a notre directeur, monsieur Léonard. Voilà, qu'on remercie.
9: Qui est en congé, je crois.
7: Oui, bonnes vacances, s'il nous entend. Non, voilà, voilà. Mais franchement, j'en ai vu des directeurs. C'est rare de voir un directeur engagé, personnellement.
9: Oui, très bien, très gentil.
7: Parce que grâce à lui, on a beaucoup, beaucoup d'activités comparées à d'autres maisons d'arrêt. Et ça fait combien de temps que vous avez fait la demande pour travailler sans indiscrétion ?
9: À mon arrivée, ça fait 3 mois.
7: Ah, ok. Et là, vous travaillez toujours pas ?
9: Là, je suis au XI. Mais là je travaille dans la peinture et la peinture c'est pas tous les jours il m'appelle quand il faut peindre une cellule.
7: Ah ok, d'accord. Alors auxi c'est auxiliaire, voilà. Ici on appelle les auxi c'est auxiliaire. Voilà, ça peut être auxiliaire en cuisine, auxiliaire en nettoyage, auxiliaire en distribution de repas.
9: C'est ça.
7: Et aussi en peinture. Voilà, je vous remercie monsieur Paul.
9: Merci à vous.
7: Voilà. Je vais redonner la parole à monsieur Tahitien. Voilà. C'est quoi votre boulot au sein de l'enceinte de la maison d'arrêt ?
12: Moi, je suis le responsable de la bibliothèque.
7: Ah oui, c'est vrai, oui.
12: Donc, je m'occupe de tout ce qui est prêt de livres. Je m'occupe aussi lorsqu'il y a des activités, notamment la radio. Donc, j'anime aussi la radio. Mais encore, je fais aussi les repas le mercredi et jeudi en grande détention.
7: Ah, ok, voilà. Ok.
12: Sinon, du lundi au samedi, je m'occupe de la bibliothèque.
7: Ok, moi je vous avais confondu avec un intervenant extérieur. Voilà. J'avais pas réussi à faire la.
12: Quand même pas. Pourquoi mon comportement est si clair que.
7: Non, votre travail est exemplaire, monsieur.
12: Ah, c'est gentil, merci.
7: Voilà. Ou
12: moi
7: sinon...
12: je donne pas de RP. Hein.
7: Bon, d'accord.
11: Sa chambre.
7: 1-0. Ou sinon, on va parler des activités qu'il y a au sein de la maison d'arrêt de
9: Blois.
7: De Blois. Alors il y a les promenades, c'est un jour sur deux, c'est le matin, 2 heures le matin ou 2 heures l'après-midi. Après il y a douche en général, lundi, mercredi, vendredi, et les autres étages pour faire passer tout le monde, c'est mardi, jeudi, samedi. Voilà. Après il y a le sport, il y a environ c'est 2 fois par semaine, soit musculation ou soit football. Voilà. Et après, il y a les activités comme la radio, comme d'autres activités.
9: Ouais, j'ai fait aussi autour d'un livre. Après, je crois qu'il y a projection aussi, c'est sur un film.
7: Voilà, après, il y a du théâtre aussi.
9: Ouais, il y a du théâtre aussi.
7: Voilà, il y a pas mal de gens qui se sont inscrits au théâtre. Voilà.
9: Ouais, voilà. Pour au niveau
7: des activités. Il y a même eu des refus, même.
12: Ah oui, c'est parce qu'on a beaucoup de comédiens ici.
7: Ah, voilà. Voilà, voilà.
9: Exactement.
7: Du coup, c'est 2-0 pour Tahitien. Merci beaucoup. Merci beaucoup. Voilà. Et je tiens à le rappeler, 91.7, le réseau pour écouter la radio sur Vendôme, et 91.1 sur Blois et Loir-et-Cher. Voilà, voilà. Puis on est en train d'enregistrer depuis encore quelques semaines sur un enregistreur Zoom. Voilà. Et du matériel de très bonne qualité. Voilà. Pas défaillant. Non. Voilà. Je vous donne la parole à monsieur Mad.
11: Je n'ai plus rien à dire. Pour le travail, j'attends toujours. Sinon, les activités, j'en ai fait pas mal. J'ai fait la musique, j'ai fait autour d'un livre, j'ai fait la radio, j'ai fait la danse péruvienne.
7: Ah, ça c'était bien ça.
11: Ah, c'était super.
7: Ça c'était bien.
11: J'ai fait 2 fois, tant que j'ai aimé.
7: Non, mais ça va.
11: J'ai pas fait animal. Médias sans images, je ne l'ai pas fait. Canard Toqué, je l'ai fait. La bibliothèque, je vais souvent. Tous les lundis.
7: Souvent, oui.
13: C'est bizarre, je ne te vois jamais.
11: Ouais, je sais. Oui. Parce que quand je viens, je me mets ma quatre pattes.
7: Ah, il se cache.
11: Non, je me cache, voilà. Toi.
7: Non, mais ça va, ça va. Il y a pas mal d'activités.
11: Non, il y a beaucoup d'activités.
7: Voilà. Il y a aussi il y a le Canard Toqué. Ça, c'est pas mal. Ça, c'est des activités avec un intervenant extérieur, un cuisinier. Avec le chef cuisinier, des fois, qui travaille au sein de la maison d'arrêt de Blois. Voilà, c'est des petites spécialités culinaires.
9: Atelier voilà. Pâtisserie, c'est ça.
7: Bah, il y a plusieurs. Moi, j'ai fait pâtisserie. Et j'ai fait aussi. On a fait quoi? Les crêpes. Les crêpes, hein. D'ailleurs, il y a des personnes qui ont apprécié mes crêpes. Voilà. Et moi, je voulais pas. Je veux que je fasse attention à ma ligne. Je voulais pas en goûter. Mais après, bah, j'ai cédé. Malheureusement, la tentation.
11: Une, ah. Deux, trois, oui, voilà, oui, quatre, oui. Cinq. Oh, j'ai eu.
7: Voilà, c'est mon péché mignon.
11: Voilà.
13: Ah, c'est qu'elles étaient bonnes alors.
7: Voilà. Ouais. Puis après, il y a atelier radiophonique. Voilà. Et il y a médiation animale pour les enfants des personnes détenues au parloir. Bah, chers collègues, chers auditeurs, chères auditrices, on va écouter un peu de musique. Variété française, vous voulez quoi? Voilà, c'est ouais, juste c'est une question.
9: Variété française. Hein,
7: voilà.
8: Gainsbourg,
7: oui. Johnny Hallyday.
11: Ah, c'est Johnny Hallyday.
7: C'est Johnny Hallyday, monsieur, oui, tout à fait.
11: Gainsbourg, elle fait quoi alors?
7: Hein?
11: Elle fait une musique comme ça aussi?
7: Non, moi j'aurais été plus pour Charles Aznavour. Voilà, voilà.
9: Oui, pourquoi?
7: Ou sinon, Georges Brassens. Quelque chose de classique. Voilà, donnez-moi votre réponse. Et après, on écoute l'interview de monsieur Attard, défenseur des droits. Merci aux auditeurs, à tout le monde. Merci. Je vous...

0: Alors bonjour tout le monde. On a Mad, Tahitien, Mamadou, Paul et Monsieur Attar.
1: Oui, tout à fait. Bonjour à tous.
2: Bonjour.
0: Bonjour. On va parler de Monsieur Attar. On va vous donner la parole pour parler de votre métier, défenseur des droits pour les personnes détenues. Et vous vous occupez de la région Loir-et-Cher.
1: Alors effectivement, je m'occupe depuis le mois de juin du Loir-et-Cher, tout à fait en tant que département. Et puis effectivement, donc je suis affecté à la maison d'arrêt de Blois depuis le mois de juin. Et j'ai également des permanences que j'occupe régulièrement en dehors de la maison d'arrêt. On pourrait y revenir si vous le souhaitez. Je suis ravi d'être parmi vous et merci de m'avoir invité.
0: Nous aussi, on vous remercie. Voilà, et puis c'est la radio, c'est le contest, c'est Zonzonzef. On fait la radio dans l'enceinte de la maison d'arrêt de Blois. Et c'est retransmis à Vendôme, 91.7, et retransmis à Blois, Loir-et-Cher, 91.1. Voilà, soyez nombreux à nous suivre. Et on va commencer à poser des questions. Et puis je vais donner la parole à Mamadou. Voilà, pour poser des questions à Monsieur Attar, défenseur des droits. Merci.
2: Enchanté de vous rencontrer.
1: C'est un plaisir, c'est totalement partagé.
2: Première question, est-ce que vous êtes ravi de votre visite au sein de cette enseigne?
1: Je suis extrêmement content pour différentes raisons. La première, c'est que c'est la première fois de ma vie que je peux faire de la radio, participer à une émission de radio au sein d'une maison d'arrêt. J'ai déjà fait un peu de radio dans le passé, mais c'est la première fois que je peux l'expérimenter ici. Je suis ravi de pouvoir aussi vous rencontrer en groupe dans ce lieu un peu emblématique qu'est la bibliothèque, où on peut à la fois se cultiver, échanger, débattre et jouer notre rôle de citoyen finalement.
2: Oh, ok.
0: Ok. Et vous avez des questions pour Monsieur Attar, Paul?
3: Oui.
0: Prenez le micro. Comme
3: oui,
0: ça.
3: Bien sûr. Enchanté, Monsieur Attar, Paul. La question que je voulais vous poser, c'est en quoi consiste exactement votre métier en tant que défenseur des droits en détention?
1: Bien sûr. Alors, en détention, le défenseur des droits, c'est une fonction qui existe maintenant depuis... au nom du défenseur des droits, on est là depuis 2008-2011 dans les établissements pénitentiaires. Notre rôle, c'est de mener une activité de médiation, c'est-à-dire lorsque certains détenus estiment que leurs droits n'ont pas été respectés, ils peuvent faire appel effectivement au défenseur des droits pour à la fois voir comment est-ce qu'on peut tenter une médiation. Mon rôle, c'est à la fois de donner une information sur les droits, mieux comprendre votre situation, partir vraiment de la base. Et puis à partir de là, effectivement, dans le respect du droit, on peut tenter de vous défendre, sachant que je fais toujours la distinction entre finalement le défenseur des droits et un avocat. Le défenseur des droits, des fois, on fait un peu le raccourci, n'est pas un avocat. On n'est pas là pour défendre les personnes spécifiquement, coûte que coûte, mais par contre, on est là pour faire en sorte que vos droits soient totalement respectés. Voilà. C'est assez intéressant parce que on n'en a pas conscience aujourd'hui puisqu'on est dans le temps court, mais les établissements pénitentiaires, depuis 1944, ont véritablement enclenché un mouvement pour permettre aux personnes qui sont détenues d'aller vers davantage de réinsertion. Il y a eu toute une évolution. Avant la Seconde Guerre mondiale et au 19e siècle, c'était pas du tout ça. Voilà. On pourrait y revenir aussi. Et c'est pour ça que je suis ravi d'être là. Le défenseur des droits, il défend et lutte contre les discriminations. Parce qu'effectivement, ça existe partout. Voilà, que vous soyez dans un établissement pénitentiaire ou à l'extérieur, ça existe. On est là pour promouvoir finalement l'égalité des droits pour tous. Et puis, il est vrai qu'on peut vous aider aussi dans le cadre de l'accès aux droits. Parce qu'au-delà des relations que vous pouvez avoir avec le personnel de la maison d'arrêt, on est là pour vous aider lorsqu'une difficulté se pose avec les organismes extérieurs. Avec vos aides sociales, avec effectivement dans le cadre de votre réinsertion dans vos projets professionnels. Donc on est là vraiment pour faire en sorte que vos droits soient à la fois respectés et mis en œuvre. Parce que des fois c'est mal compris. Je vous remercie de cette question parce que Certains m'ont saisi depuis le mois de juin et lorsque j'arrive, je pose toujours la question, est-ce que vous savez quel est mon rôle? Et certains me saisissent mais ne connaissent pas mon rôle. Et donc je leur explique et ça contribue aussi à mieux faire connaître un peu notre fonction. N'hésitez pas à me dire si je parle trop et voilà, j'ai tendance des fois à être un peu bavard.
3: D'accord, très bien. Je vais vous donner juste un exemple. Maintenant vous savez très bien qu'aujourd'hui en cellule, on a la tablette, le téléphone, cabine téléphonique. En cas de panne, par exemple, vous pouvez intervenir si on vous demande pour faire accélérer, par exemple, les démarches si la cabine ou la tablette ne marche pas.
1: Alors, merci pour cette question. Y a un élément très important quand on saisit le défenseur des droits, avant de faire appel à lui, c'est simplement de s'assurer qu'il y a eu une démarche préalable menée auprès de l'établissement. Parce que ça, des fois, certains détenus peuvent me saisir et je leur pose aussi la question. Je leur dis, est-ce que la problématique que vous évoquez, vous en avez parlé avec le personnel de l'établissement? Et des fois, on me dit non. Alors je dis, mais il faut commencer par là. Parce que oui, moi, j'interviens quand les droits ne sont pas respectés. Alors là, en l'occurrence, vous faites référence à de la téléphonie. Donc ça, c'est un petit peu le droit d'avoir ça regroupe plusieurs droits finalement. Ça a le droit à maintenir le contact avec votre famille, avec vos proches, donc ça c'est un droit fondamental. Et il est vrai qu'en général, quand c'est un problème technique, ça se règle généralement assez vite, sauf si vous me dites qu'il y a déjà eu un problème de téléphonie qui a duré plusieurs jours, mais en général c'est facile de dépasser ça. Même si un téléphone ne marche pas dans une cellule, on peut se débrouiller pour que vous puissiez téléphoner autrement, voilà, si c'est fait en bonne intelligence. Je suis là pour faire respecter les droits, mais je me rends compte que souvent c'est des questions de bon sens ou de bonne intelligence. Et c'est vrai que c'est toujours intéressant de faire du lien des fois avec les différents membres de l'établissement. L'avantage que j'ai en tant que défenseur des droits, c'est que je peux poser des questions, je peux demander des documents, je peux demander à ce qu'on m'explique pourquoi est-ce que certains dysfonctionnements peuvent exister, et les réponses me sont apportées. Donc effectivement, en l'occurrence, pour ce problème que vous évoquez, je peux facilement en parler effectivement avec la direction pour savoir pourquoi est-ce que depuis plusieurs jours, si le cas se présente, vous me direz si ça s'est déjà présenté, eh bien ça n'a pas été réparé. Ouais.
3: En termes de pourcentage de réussite de faire réparer, ou c'est quoi à peu près, vous obtenez quoi?
1: Vous voulez dire, je reformule pour être sûr d'avoir bien compris, que par rapport aux problématiques pour lesquelles on me saisit,
3: oui.
1: quel est le pourcentage de fois où ça fonctionne?
3: Oui, voilà.
1: Alors, je vais vous dire, depuis le mois de juin que je suis là, j'ai géré, on m'a saisi à peu près une douzaine de fois. Ce qui veut dire que c'est à peu près une fois par semaine. Voilà. Je rencontre une personne une fois par semaine. Donc, sur toutes les fois où on m'a saisi, il y a, sur les 12 personnes que j'ai reçues, il y a celles qui... parce qu'en fait, on me saisit vraiment pour des situations qui sont très diverses. Il y a par exemple, je vous donne des exemples pour que ça soit clair, celles qui m'ont saisi par exemple parce que elles souhaitent travailler donc dans la maison d'arrêt et elles n'ont pas eu gain de cause. Il y a celles qui parfois tout simplement ne comprennent pas leur jugement et qui demandent effectivement des explications. Il y a celles qui me demandent, alors des demandes qui peuvent surprendre, elles me disent qu'elles sont allergiques aux démarches administratives et elles demandent si elles peuvent se mettre en curatelle.
3: Ah oui.
1: C'est très très très divers, hein,
3: ah
1: je vous assure.
3: C'est divers.
1: La semaine dernière, ou il y a deux semaines, j'ai rencontré donc un détenu qui malheureusement pour moi ne parlait pas français, donc il a fallu que je teste mon anglais. Donc effectivement, ce que j'essaie de vous dire, c'est que dans pas mal de cas, lorsque la démarche est claire et qu'on peut faire quelque chose, en général, j'ai eu... c'est dur de donner un pourcentage sur 12 cas, ça sera... Peut-être que si on se revoit dans un an, je vous donnerai un résultat qui sera complètement différent. Mais là, c'est à peu près... j'ai eu 30-40% de réponses favorables parce que les situations s'y prêtaient. Les autres, on m'a répondu qu'effectivement... On allait tout faire pour avoir une réponse. Par exemple, une personne qui me demandait pourquoi est-ce que ça fait un mois qu'elle est en maison d'arrêt, qu'elle ne sait toujours pas quand sera son jugement. Donc là, effectivement, je lui ai expliqué un petit peu que dans ce cas-là, j'ai échangé avec la direction pour comprendre. Donc on l'a invité à faire un courrier au juge d'instruction pour qu'elle puisse avoir une réponse assez vite. Donc elle n'avait pas ça en tête. Donc on a pas mal de cas où on peut avoir des réponses positives, des cas où on clarifie le droit. Et puis il y a eu quand même un ou deux cas où j'ai clairement dit, vous me demandez quelque chose qui est illégal ou qui n'est pas adapté, donc je ne répondrai pas favorablement. Quand on me saisit, par exemple, je vous donne un exemple, parce que le tabac qui est en vente ici n'est pas bon et qu'on veut du tabac à chiquer, ce n'est pas mon rôle. Voilà.
3: D'accord. Merci très bien pour vos réponses. Je vais donner la parole à David.
0: Oui. On vous a écouté. Et après, ça, c'est beaucoup de problèmes de communication. Il y a un manque de communication, des fois, au sein de la maison d'arrêt. Voilà, il y en a, ils passent directement par vous, mais il faut solliciter déjà le chef du bâtiment, ou les gradés, ou directeur. Il y a le sous-directeur. Et après, en cas de dernier recours, que s'ils n'ont pas de réponse, ils s'adressent à vous, monsieur Attard, défenseur des droits. Et sinon, par rapport aux personnes qui vous ont sollicité pour leurs problèmes judiciaires, c'est à eux de s'adresser directement aux autorités judiciaires, directement. Parce que c'est nos droits. Et l'instruction, ça n'a rien à voir avec. Voilà. Et comme pour monsieur, pour la cabine, c'est ça ?
4: Oui.
0: On parle de la cabine téléphonique. Ça, pareil. Ça dépend de la maintenance. Ici, au sein de la maison d'arrêt. Voilà, si la personne fait des démarches, normalement, c'est assez rapide. Hein. En une semaine, c'est même les problèmes de tablette, c'est résolu assez rapidement. Voilà. Ou sinon, on a encore d'autres questions, monsieur Attard ?
1: Ça me fait plaisir.
0: Je donne la parole à monsieur Mad. Voilà, je vous laisse poser des questions à monsieur Attard.
5: Est-ce que vous intervenez en dehors de la prison ?
1: Oui, tout à fait. C'est une excellente question. En fait, pour tout vous dire, les délégués de défenseurs des droits sont compétents pour tous les problèmes qui peuvent concerner, comme j'ai pu le dire, l'accès aux droits avec toutes les administrations et les missions de service public, parce que c'est et la lutte contre les discriminations. Et dans ce cas-là, on peut même rentrer en lien avec des acteurs privés. C'est vrai que du coup, on intervient beaucoup. Les saisines qui concernent les délégués du défenseur des droits au niveau national qui concernent les établissements pénitentiaires, c'est seulement 5% des saisines. Ce qui veut dire que 95% à peu près des affaires qu'on peut traiter, voire 90%, ça dépend après des années effectivement, elles se gèrent à l'extérieur avec des citoyens qu'on peut croiser dans la vie de tous les jours. Donc on a une compétence qui est très globale et j'ai envie de dire on peut vous aider quand vous êtes en maison d'arrêt, mais on pourra aussi vous aider parce qu'on est trois dans le département, trois délégués du défenseur des droits. À l'extérieur, lorsque vous sortirez, si vous avez besoin de nous, on est là pour faire de la proximité. Et je suis content que ça ait été dit tout à l'heure, pour favoriser le dialogue. Parce que des fois, entre ce que je dis, entre ce que je crois exprimer, ce que je montre, ce que mon cœur exprime, il peut y avoir différents niveaux de compréhension.
2: Excusez-moi, ouais. Je vous interrompe, mais combien de délais pour répondre à un détenu ?
1: Alors, déjà, avant de parler du délai, peut-être qu'il faut évoquer les différentes façons de saisir le délégué du défenseur des droits. Il y en a deux essentielles. Il y a, bien entendu, le formulaire qu'on peut mettre dans la boîte aux lettres défenseur des droits qui se trouve ici. C'est important de le dire parce que ça fait partie des courriers que vous mettez dans la boîte aux lettres que personne, j'insiste là-dessus, personne n'a le droit de lire. Même le personnel de la maison d'arrêt, lorsque vous me saisissez, ne peut pas savoir pourquoi vous me saisissez. Il n'y a que moi qui ai le droit de lire.
0: Ouais, voilà. C'est comme les courriers pour les avocats.
1: Exactement, c'est tout à fait la même chose. Donc il y a ce moyen-là. Et puis vous avez aussi la possibilité d'appeler le numéro national pour saisir le défenseur des droits quand vous êtes en établissement pénitentiaire, le 3141. Et en général, moi, quand je reçois le courrier, aussitôt, hein, parce que j'essaie de venir au sein de la maison d'arrêt une fois par semaine, je vais voir mon courrier. Quand je le vois, dans la semaine, je demande à la direction de la maison d'arrêt à voir les personnes qui m'ont saisi. Et ensuite, on fixe une date. Si il y a beaucoup de détenus qui ont pris rendez-vous avec moi, je prends... aujourd'hui, je vais vous dire, les détenus qui prennent rendez-vous avec moi, ils ont rendez-vous dans 2-3 semaines. Voilà.
0: Parce ça, que c'est rapide.
1: Des fois, ça peut être très très rapide. Et en général, ça l'est parce que des fois, je suis saisi alors que je ne devrais pas l'être. Donc, ça fait perdre une place, j'ai envie de dire. Mais on fait tout pour que ça soit rapide et qu'on joue la carte de la proximité parce que je demande toujours aux personnes, j'en profite, qui me saisissent d'indiquer le degré d'urgence parce que des fois je peux faire passer un cas après un autre. J'ai déjà été saisi saisis par des détenus qui avaient des situations extrêmement graves. Hein. Je parle même des fois de... j'ai en tête un détenu que je ne citerai pas évidemment, qui me disait qu'il était en dépression profonde et qu'il pensait au suicide. Donc vous voyez, des fois on gère des cas très compliqués. Et là, effectivement, je le fais passer avant, quand c'est comme ça. Voilà. Et après, bien entendu, quand je rencontre les personnes, eh bien, j'ai confirmation que ça a été grave ou pas. Ce que j'essaie de dire aussi aux personnes, c'est vraiment, c'est un jeu de confiance. C'est-à-dire que je fais confiance à toutes les personnes qui me saisissent, mais il faut aussi qu'on joue franc jeu. Et je leur dis effectivement, dites-moi quelle est votre situation, mais ne mettez pas de côté ce qui peut vous déranger, parce que je l'apprendrai autrement, et je serai d'autant plus crédible si je viens avec les bons éléments. Voilà, c'est très important. Okay.
2: Et petite dernière question, si un incident se produit dans le pénitencier et on est au bout de la sortie, comment dire ça,
1: réduction,
2: non, pas les remises de peine, genre les trucs ça continue à sortir,
0: par le micro,
2: par exemple il se passe quelque chose là, un incident avec les surveillants et on sort là dans 2 mois, les poursuites ils continuent ou ça s'arrête là dehors par exemple?
0: Bah écoute, c'est pas son domaine, le judiciaire.
1: C'est pas de mauvaise question, voilà. Je remercie d'avoir formulé les choses. Tout à l'heure, ça a été rapidement dit, mais ça me permet de souligner ça. C'est que la justice a lieu dans l'établissement, elle a lieu lorsque vous serez dehors. Ça dépend aussi s'il y a un dépôt de plainte. Voilà, un surveillant peut très bien des fois déposer plainte lorsqu'il y a quelque chose qui s'est pas bien passé. Donc nous, on remplace pas le juge, et j'irai même plus loin. Quand un juge s'est accaparé un dossier, pour nous, on peut plus intervenir. Et quand le juge s'est prononcé sur un dossier, eh bien, on ne peut que respecter également. Voilà, ça, notre rôle s'arrête là. Ouais.
0: Voilà. Bah maintenant, je donne la parole à Taïtien.
4: Monsieur Attard, bonjour. Petite question. Comment devient-on défenseur des droits? Quel est votre cursus pour arriver justement à ce poste de défenseur des droits?
1: Écoutez, je parlerai de fonction plus que de poste, parce que pour tout vous dire, on a un statut de bénévole. Voilà. On a une petite indemnité qui nous permet de prendre en compte les dépenses qui sont les nôtres dans le cadre de la fonction. Mais l'idée, effectivement, c'est qu'on est bénévole et il y a autant de profils de délégués du défenseur des droits que de personnes. Alors, beaucoup de mes confrères, de mes collègues sont retraités et ont derrière eux une longue et vaste carrière, parfois dans le domaine juridique, parfois dans la fonction publique, parfois dans d'autres environnements qui leur permettent d'avoir des compétences utiles dans cette fonction. En ce qui me concerne, donc, je suis aujourd'hui donc fonctionnaire depuis maintenant à peu près 15 ans et j'ai exercé différentes fonctions, toujours dans le social, parce que je suis très très attaché à la fois à l'aide aux personnes qui sont entre guillemets démunies ou qui peuvent avoir besoin d'aide. J'ai été prof d'histoire, j'ai été responsable au CROUS en charge des bourses pour les étudiants, j'ai été délégué du préfet pour la politique de la ville dans différents quartiers du Loiret et du Loiret-Cher. Et puis aujourd'hui, je m'occupe d'un service en charge de la sécurité routière. Voilà. Donc, c'est au regard de ces expériences et de l'attrait, vraiment, j'ai toujours eu, on va dire, un intérêt pour tout ce qui touche à la lutte contre les discriminations, parce que j'estime que l'égalité, elle est le socle, vraiment la base du pacte républicain et démocratique. Et que quand on parle d'égalité, mais qu'on la retrouve pas sur le terrain, ça pose vraiment question. Donc, c'est pour ça que j'ai voulu m'engager dans cette fonction, sachant que quand j'étais en préfecture, je m'occupais d'un dispositif qui s'appelait la DILCRA, et donc la prise en compte des discriminations la lutte contre le racisme et la lutte contre l'antisémitisme dans le département. Donc je voyais vraiment du sens dans cette fonction de défenseur des droits, et c'est pourquoi j'ai postulé, et suite à une formation quand même qui a duré un peu plus d'une semaine, me voilà parmi vous et heureux d'être en contact avec vous.
4: Donc du coup, il faut vraiment avoir un lien avec tout ce qui est juridique. Je dis ça dans le sens où on est mécanicien, on ne va pas devenir défenseur des droits, on est bien d'accord. Il faut vraiment avoir un minimum de connaissances et d'attrait déjà dans le fait de vouloir défendre les gens, de pouvoir se mettre en avant pour eux.
1: Vous avez dit un mot qui est très important, c'est attrait. Je ne sais pas si on a des anciens mécaniciens parmi mes collègues, mais par contre, on n'a pas que des juristes. Ça, c'est important. Avant de commencer cette émission, j'ai pu préciser que je n'étais pas avocat. Alors oui, j'ai un master de droit, mais de là à me dire spécialiste du droit, c'est encore autre chose. Parmi mes collègues, on a des personnes qui étaient dans l'aéronautique, on a des personnes qui travaillaient pour des entreprises privées. Donc finalement, c'est vraiment l'attrait, la volonté qui est essentielle. On a des personnes qui ont été recrutées par le défenseur des droits parce qu'elles ont bénéficié du service du défenseur des droits. Par exemple, pour le handicap, on aide aussi parfois les personnes en situation de handicap à accéder à leurs droits. Et comme la personne était satisfaite du service qu'elle a reçu, elle s'est dit « et pourquoi pas moi ?» Et donc elle a postulé, la défenseur des droits, les personnes qui la représentent ont vu qu'il y avait vraiment une motivation et ils ont dit oui, on sent que ça peut donner quelque chose d'intéressant. Ouais, voilà. Donc vraiment pas d'autocensure, il voilà, ne faut pas être juriste, pas forcément.
4: D'accord, merci.
0: Bon, merci pour les questions pertinentes de Tahitien. Je vais donner la parole à Paul.
3: Oui, j'ai encore une petite question à vous poser, une question précise. Je voulais vous demander aussi... Quelle est la possibilité que vous pouvez faire en cas de... Vous savez que ben il y a des prisons carcérales qui sont surpeuplées. Des fois, ben il y en a qui se retrouvent à 3 voire 4 dans une cellule. Je voulais savoir quelle est la possibilité que vous pouvez faire pour réduire ce système de surpopulation, en fait.
1: C'est vraiment une question essentielle, la surpopulation carcérale. On a eu un communiqué très fort et à chaque fois que la défenseur des droits, Claire Hédon, aujourd'hui intervient devant le Parlement, c'est un sujet qu'on remet en avant, la surpopulation carcérale, qui est extrêmement importante. Pour vous donner un ordre d'idée, au niveau national, on avait en 1956 20 000 détenus. Fin 2024, on en a à peu près 79 000. Ça a été plus que multiplié par 3 au niveau national. Cette maison d'arrêt dans laquelle on se trouve, donc elle a été créée sous l'occupation en 1943. À la base, la règle qui était prévue, c'était un détenu par cellule. Aujourd'hui, effectivement, on a à peu près 100 cellules, on a 115 places. Fin 2024, on avait 175 personnes. Donc c'est un vrai sujet sur lequel on a fait des préconisations au niveau du défenseur des droits, parce que aujourd'hui, vous avez le modeste délégué que je suis qui est face à vous, mais derrière, on a toute une équipe à Paris qui a pour fonction à la fois de faire des rapports pour dénoncer un petit peu cet état des choses, qui peut faire des recommandations. Et la dernière fois que la défenseur des droits s'est exprimée sur le sujet, elle a bien mis en avant le fait que, à la fois, le fait qu'il y ait une surpopulation, ça rendait la chose difficile, à la fois pour le personnel de l'administration pénitentiaire, c'est pas facile. C'est compliqué pour les détenus qui sont ensemble à plusieurs, parfois dans une cellule, qui parfois dorment sur des matelas.
0: Oui, ça arrive.
1: Voilà.
0: Un troisième par terre, oui. C'est très rare.
1: Alors heureusement, dans cette maison d'arrêt, ça reste relativement rare par rapport à d'autres établissements, même si ça existe effectivement. Mais au niveau national, en fin 2024, on avait identifié au niveau des défenseurs des droits à peu près 3810 matelas qui étaient posés au sol, oui, dans les prisons. Donc effectivement, c'est un phénomène qui est à l'échelle nationale pas si rare que ça, et sur lequel il faut qu'on agisse parce que ça peut entraîner d'autres problématiques, comme des problèmes parfois psychiatriques. Vivre à plusieurs dans un petit espace, ça peut engendrer des conflits. Et du coup, c'est vraiment une problématique essentielle et une priorité qui a été dénoncée même par la Cour européenne des droits de l'homme en 2020. Voilà.
4: Exactement, c'est la question que j'allais vous poser. Du coup, vous êtes en lien avec la Cour des droits de l'homme, ça ?
1: Alors,
4: faites des rapports.
1: Alors, au niveau de la défenseur des droits, il y a des rapports qui sont faits régulièrement, et donc il y a des échanges avec les autorités, les organismes consulaires, et puis les voisins. Donc il y a beaucoup d'échanges qui ont lieu dans ce cadre-là, c'est là qu'on essaye effectivement au niveau de la défenseur, pas au niveau des délégués, qu'on essaye aussi d'influer. Oui, tout à fait.
5: Je veux savoir, vous travaillez avec l'OEP aussi?
1: L'Observatoire international des prisons. Alors au niveau du siège, il y a des relations qui sont mises en place. L'OIP fait un travail qui est assez intéressant. Ils ont mis à jour, par exemple, récemment un guide, le guide du prisonnier, ils appellent ça, qui est vachement, vachement bien fait. Donc je prends le temps de le souligner ici. On a des échanges parfois, alors pas avec le délégué OIP, mais il y a des échanges avec le siège qui sont mis en œuvre. On également, au niveau du défenseur des droits, un guide qui peut être utile à tous les détenus, qui se trouve normalement effectivement dans la bibliothèque. Quand vous avez des questions sur votre situation, vous pouvez le consulter. Et donc effectivement, l'OIP est un des partenaires connus et reconnus. Voilà.
0: voilà. La question avait été posée par Monsieur Mad. Voilà. Qu'on remercie. Maintenant, je donne la parole à
3: Paul.
0: À Paul, Monsieur Paul.
3: Question aussi, je voulais savoir aussi si vous pouvez faire changer aussi, par exemple en promenade, je sais que en week-end on a 1h le matin, 1h l'après-midi, en semaine c'est soit 2h le matin ou soit c'est 2h l'après-midi. Pour ma part, je trouve 2h que c'est assez long en promenade, surtout que les promenades sont assez... Je trouve que c'est sortir d'une cellule pour entrer dans une cellule moins confortable, tout simplement. Et je voulais savoir si le chef de détention ou l'établissement pouvait remettre ce système qu'il y avait avant. C'était 1 heure, on avait le choix de faire 1 heure le matin ou 1 heure l'après-midi. Si c'était toujours possible de
0: Tandis que là, maintenant, c'est soit 2 heures le matin ou soit 2 heures l'après-midi, un jour sur deux. Voilà.
1: Vous posez une question qui a clairement un lien direct avec le règlement intérieur et l'organisation collective au sein de la maison d'arrêt. Donc ça, c'est des règles, on va dire, collectives qui sont peut-être le résultat effectivement d'une concertation. C'est vrai que c'est pas le rôle du défenseur des droits que de s'immiscer dans l'organisation qui a été communément acceptée à un moment donné. Par contre, il y a d'autres instances qui peuvent effectivement servir à cela. Le défenseur des droits, il est là, enfin le délégué du défenseur des droits est là pour les situations individuelles. Pour tout ce qui parfois le cas que vous évoquez, c'est vraiment une question d'organisation. Il faudrait aussi vérifier si tous les autres détenus souhaiteraient la même organisation que celle que vous proposez. Ça pose aussi la question de l'accord collectif. Donc voilà, mais effectivement c'est pas le délégué. On a une autre autorité administrative indépendante qui intervient dans les établissements pénitentiaires à côté du défenseur des droits pour les problèmes bien plus graves que ceux que vous évoquez, qui peuvent concerner l'organisation ou le collectif. C'est le contrôleur général des lieux de privation de liberté. Donc il y a deux autorités administratives indépendantes qui interviennent. Nous, on est plus sur les cas individuels. Oui.
3: D'accord. Je vous remercie de votre réponse. Je vais passer la parole à Mad.
5: On va dire qu'on connaît quelqu'un qui a un problème. Ça fait 2 ans qu'il est là. Il essaie de travailler, il n'arrive pas à travailler. Parce que le monsieur, il a eu un problème dans une prison. Ils l'ont accusé de quelque chose qu'il n'a pas fait, qu'il a été acquitté. Mais ici, ils ne veulent pas le faire travailler.
1: Oui. Alors, j'ai eu un cas comme ça parmi les personnes qui m'ont saisi. Alors, non pas une personne qui était là depuis très très très longtemps, mais une personne qui était là depuis 2-3 mois et qui véritablement voulait travailler. Donc, l'une des propositions qu'a fait le défenseur des droits au niveau national, c'est qu'on puisse trouver, c'est pas facile, hein, mais les moyens de proposer davantage d'offres d'emploi dans les établissements pénitentiaires. Ici, vous avez au sein de la maison d'arrêt de Blois, donc tout ce qui est des affectations un peu générales. On a des ateliers de production aussi, hein, avec la formation professionnelle, hein, notamment dans le cadre de la soudure, mise sous pli, production. Donc, il existe des postes, mais... Alors là, ça m'intéresse aussi d'avoir votre avis. Dans beaucoup d'établissements pénitentiaires, en tout cas, il n'y a pas assez de postes pour toutes les demandes. Voilà. Et du coup, il faut, alors, en fonction du comportement effectivement des détenus, hein, vous l'avez un peu souligné, en fonction des profils et des offres d'emploi qui sont proposées à l'intérieur, des fois grâce à France Travail, grâce à la mission locale pour d'autres établissements. Donc, il y a des fois des priorités entre les détenus pour les offres de travail, alors que, et ça, la défenseur des droits insiste beaucoup là-dessus, le travail est peut-être le premier mode pour contribuer à la réinsertion des détenus dans la société. Donc c'est quelque chose de très important, tout comme la scolarité pour les mineurs, mais on n'a pas de mineurs ici. Voilà.
5: Non, mais ça, c'est... En fait, le gars de qui je parle...
1: On va pas citer le nom. Hein.
5: Ouais, on va pas citer le nom. Ça fait... son histoire est passée il y a 14 ans en arrière. Donc, se faire... discriminer 14 ans après, c'est pas normal.
1: Alors, il y a un principe qui est essentiel. D'ailleurs, c'est important de revenir là-dessus. C'est le sens de la détention. Quand on est en détention, alors quand on échange pourquoi est-ce qu'on est en détention, au fil des époques, ça a évolué. Certains estiment qu'on est en détention et que c'est une punition. D'autres estiment qu'au contraire, on est puni mais qu'on rachète sa peine et que du coup on est totalement, on peut être considéré comme totalement innocent à la fin. Ce qui est sûr, c'est que des fautes, des erreurs, tout le monde en commet. Voilà. Et qu'effectivement le droit au pardon, il est réel. Et quelqu'un qui effectivement est là depuis des années et des années, si vous me dites que la faute est très ancienne, je pense qu'effectivement, et s'il n'a pas commis d'autres fautes qui ne sont pas connues, c'est important aussi de le dire, mais en tout cas on a le droit à se racheter une conduite. Et le jeune qui m'a saisi pour trouver un travail ici, voilà comment ça s'est passé. Il y a eu un échange avec la direction, j'ai expliqué un petit peu les choses, j'ai expliqué que la personne était de bonne volonté, j'ai expliqué que effectivement elle avait reconnu certaines fautes qu'elle avait commises, et dans la semaine qui a suivi, enfin en tout cas dans la semaine peut-être en cours, la direction m'a appris que une offre d'emploi lui a été proposée, mais que c'était sous condition que la personne se tienne entre guillemets à carreau pour l'avenir et que ça soit donnant donnant, voilà les efforts. Ouais. Donc vous voyez, c'est du dialogue là aussi. Souvent, alors tout le monde peut saisir le délégué du défenseur des droits, même la famille du détenu. On n'insiste jamais là-dessus. Par contre, il faut bien, c'est souvent intéressant d'avoir la personne directement en face parce qu'on apprend toujours des choses que les autres ne savent pas. Voilà.
4: Ouais, mais pour aller un peu dans l'idée, c'est un peu aller à l'encontre du principe de réhabilitation là.
1: C'est-à-dire
4: bah, de justement ce genre de discrimination, de justement, ça évite à la personne de pouvoir justement accéder à la réhabilitation, de lui refuser un poste même après tant d'années pour une erreur passée.
1: Alors, il y a deux choses qui me permettent de vous répondre. En deux temps, alors déjà, quand on parle de discrimination, discriminer, c'est traiter deux personnes différemment en fonction d'un critère qui n'est pas reconnu par la loi. Donc là, pour moi, j'appellerais pas ça une discrimination. Par contre, et là, je vais dans votre sens, ça peut être effectivement une injustice par rapport à l'exemplarité de la personne que vous évoquez pendant des années, si j'ai bien compris. Donc là, effectivement, je pense que clairement, on peut remettre ça sur la table pour échanger et comprendre les faits, parce que c'est pour ça que j'insistais là-dessus tout à l'heure, on peut tous commettre des erreurs, et puis le pardon est aussi quelque chose d'essentiel. Ouais. Mais effectivement, des fautes, il peut y en avoir. Et s'il n'y avait pas de fautes, il n'y aurait pas de délégué du défenseur des droits.
0: Voilà. Voilà, bah, je vous remercie, monsieur Attard, pour.
1: C'est moi qui vous remercie.
0: Pour vos questions. Et puis on remercie les auditeurs et les auditrices sur Radio ZEF, Zonzonzef, 91.7 pour la région de Vendôme et 91.1 pour Blois. Merci beaucoup.
2: Merci à tous.
1: Merci à tous, au revoir.

0: va écouter, on vient d'écouter la musique Ce que le jour doit à la nuit de Yasmina Khadra. Voilà, c'est un couplet qui a été choisi par le défenseur des droits. Je le dénonce, monsieur Attard, qu'on remercie profondément. Voilà. Sinon, voilà, nous sommes dans Zonzonzef, l'émission Zonzonzef de Studio Zef. Et toujours avec monsieur Paul, monsieur Tahitien, Emad, le numéro 1. Et je donne la parole à Tahitien pour le micro-trottoir.
1: Alors, on va pouvoir répondre à une question qui va nous être posée. C'est dans le cadre du micro-trottoir. Donc, Clémentine qui est là a été posée une question. Enfin, a demandé à des gens à l'extérieur de nous poser une question. Et nous, on va pouvoir y répondre. Donc, on attend la question et on va pouvoir y répondre.
0: Ok, d'accord. Merci beaucoup. Merci. Merci aux auditeurs, aux auditrices. Et 91.7 pour Vendôme et 91.1 pour Blois.
2: Pour vous, quel est le droit le plus important à défendre pour les personnes détenues?
0: On vient d'écouter, la question du micro-trottoir, qui a été posée. Et je donne la parole à monsieur Paul. Vous en pensez quoi de la question?
3: Quel est le droit?
0: Le droit le plus important
3: le plus à protéger. Le plus important à protéger, je dirais, le droit familial. Rester en contact avec la famille, c'est très important.
0: Alors là, on parle des liens familiaux qui ne doivent pas être coupés, voilà, c'est ça?
3: Ouais.
0: Mmh. Les liens, c'est très important, les liens. Mmh. Surtout pour une personne détenue, c'est ce qui maintient le contact à l'extérieur.
3: Donc, on a de la chance aussi d'avoir les téléphones en cellule, qu'on peut téléphoner quand on veut.
0: Comparé à avant, avant, les cabines étaient à l'extérieur. Du coup, c'était limité.
3: C'était compliqué parce qu'il y a une certaine heure, après 18h, je crois, on n'a plus le droit de téléphoner. Donc, voilà.
0: Mais maintenant.
3: Là, on peut téléphoner à 20 ou 21h, 22h. Hein.
0: Maintenant, ils ont mis les cabines dans les cellules. Voilà.
3: Ce qui est une bonne chose.
4: C'est une avancée.
0: Ouais, franchement, qui aurait cru il y a 20 ans qu'il y aurait des cabines téléphoniques dans chaque cellule? Voilà. Ça, c'est une très, très bonne question.
3: On est d'accord que. Voilà.
0: Mais après,
3: ça
0: reste aussi un budget. Voilà. Parce que si on appelle sur un téléphone portable, moi j'appelle sur un portable, je vous dis que ça coûte très cher. Du coup, j'attends que mes enfants soient à la maison pour appeler sur le fixe. Voilà, c'est toujours moins cher. Après, même, il faut avoir les moyens quand même d'appeler. Ok. Et monsieur, je donne la parole à monsieur Tahitien. Vous en pensez quoi du droit fondamental?
1: Alors. Pour ma part, ce qui reste vraiment le droit le plus important.

0: important, c'est le respect de l'être humain. Parce que ici, ça peut vite basculer dans l'autre sens, d'un côté ou de l'autre, hein, le respect de l'être humain en lui-même. Parce que certaines fois, je sais pas, si les gens sont à bout, ça commence à partir un peu dans tout et n'importe quoi. Et quand je dis dans les deux sens, c'est aussi bien de la part des surveillants que de la part des détenus. Maintenant, je suis pas là pour faire la balance ou l'équilibre. C'est juste que voilà, c'est ce droit-là qui doit vraiment être respecté. Parce que si on se respecte tous, la détention va bien se passer. Mais malheureusement, il y a des fois où ça dérape et ça glisse et ça le fait pas.
1: Et là, vous parlez dans le cadre de votre travail, de détenu à détenu, c'est ça ?
0: Que ce soit détenu oui. à détenu ou détenu surveillant ou surveillant détenu, voilà, je suis pas là pour faire le procès de tout un chacun. Je dis juste que voilà, le droit le plus fondamental, c'est vraiment le respect de l'être humain.
2: Okay. On est d'accord, parce que c'est pas parce qu'on est en détention qu'on doit plus avoir de respect par les autres. On reste d'avant tout un être humain, un cœur, on a tous un cœur. Oui. Et le respect est très important.
1: Mais après, il faut se mettre dans la peau d'un surveillant. Il a accès à tous les détenus, et tous les détenus n'ont pas le même profil, n'ont pas le même comportement.
2: Ça, c'est un peu comme à l'extérieur, hein. Il y a des gens
1: oui, mais surtout en détention,
2: mal ou...
1: En détention, c'est plus explosif, parce qu'il y en a, ils ont beaucoup de problèmes de dépendance liés à l'alcool, liés au tabac. Il y en a, ils n'ont pas les moyens de s'acheter leur tabac. Du coup, ils sont de mauvaise humeur. Le surveillant ouvre la porte, il n'y a pas de bonjour, il y a juste... il envoie le surveillant pour essayer de récupérer du tabac à telle cellule, des feuilles, des cigarettes, des feuilles, un briquet, et ça va... Voilà. Moi, je sais que j'étais auxiliaire sport pendant pratiquement 2 ans, et j'ai vu beaucoup de choses... Et il y a beaucoup de détenus qui sollicitent les surveillants et qui les envoient là, mais le surveillant n'a pas que ça à faire. Vous vous rendez compte, si juste 3 détenus envoient un surveillant à 3 ou 4 cellules, vous voyez ? Et
2: on
1: du coup, à cause de ça, bah, ça peut arriver que ça, c'est rare, mais ça peut arriver que, bah, qu'il parle mal au surveillant et le surveillant, il est humain, il a ses limites. Moi, je vois, et la plupart ici, ils font leur possible pour améliorer notre détention. Mais il y en a, ils voyaient pas ça comme ça. Il y a des détenus, ils ont pas leur. Il y a malheureusement, il y en a, ils ont des problèmes d'addiction autres que l'alcool. Et là est le problème, parce que quand ils ont pas ça, c'est leur comportement, même entre détenus, change. Hein. Il y a des fois de la violence au sein de la maison d'arrêt. Hein. C'est très rare, mais bon. Mais ici, ils combattent beaucoup la violence.
2: En général, ils essayent, les responsables de la détention, ils essayent à gérer entre les détenus, mettre les comportements des détenus. Justement, un détenu qui se tient tranquille, ils vont mettre un détenu qui ressemble, le profil ressemble à l'autre détenu, ensemble, pour pas que ça explose, justement.
1: Oui, parce que les violences entre détenus, c'est malheureusement
2: ça peut se faire très vite si on mélange tous les détenus.
1: Ça peut causer des dégâts, et puis même psychologique, hein, y a pas que physique, hein, y a psychologique des fois, ça la personne peut avoir des idées noires, et malheureusement des fois il y a des drames, hein. Il y a environ une vingtaine de détenus tous les ans qui à peu près dans France.
0: Ouais, c'est ça, la moyenne reste encore assez élevée. Ouais.
1: Voilà, malheureusement, voilà, c'est, et ça après vu que si les détenus ont des contacts, des liens familiaux, ça c'est ça qui les maintient, on va dire.
3: Espoir.
1: Qui maintient tout court en détention, mais il y en a qui ils ont plus de.
2: C'est qui perdent le moral.
1: Il y en a qui perdent tous leurs liens familiaux, et là ils ont dit qu'ils ont rien à perdre.
2: C'est le choc carcéral.
1: Et des fois pour des toutes petites peines. Hein. Moi j'ai vu des personnes pour des toutes petites peines se foutre faire des tentatives, des TS, on appelle ça, des tentatives de suicide, malheureusement. Voilà, c'est des cris de désespoir, des cris des SOS. Personne est à l'abri.
0: C'est
1: personne.
0: Ça, de toute façon, costaud ou pas costaud, on reste des êtres humains.
1: Voilà, ouais. Effectivement.
0: Ça revient encore à ce que je te disais, voilà, si on est respecté, si on est soutenu, entre guillemets, voilà, ça se passe bien. Mais dès le moment où voilà, ce respect-là est perdu, il n'y a plus. Et vous, David,
1: monsieur Thaïsien.
0: Oui, voilà. Non, c'est justement, je vous retourne la question. À votre tour, maintenant, de nous expliquer quel serait le droit fondamental à préserver ici en maison d'arrêt.
1: Moi, distribution du repas. J'aimerais bien qu'on soit plus généreux avec moi.
0: Oh, je pense que ça, c'est fait, hein.
1: Non, bah voilà. Voilà, bah je viens de faire une demande pour travailler. Là, ça fait bientôt 5 mois que je suis ici à la maison d'arrêt de Blois. Et j'ai fait une demande pour travailler parce que financièrement, je traverse une période de crise sans précédent.
0: C'est un crash.
1: Voilà, j'espère travailler, voilà, parce que j'ai un prêt immobilier qui tourne et c'est pas facile. Hein. Voilà, voilà. Bah, je vous remercie. Je vous passe la je donne la parole, monsieur.
3: Voilà la parole.
1: Voilà.
3: C'est tout. Droit à la parole.
1: Voilà. Voilà, le droit à la parole.
3: Droit à la parole.
1: Voilà.
3: Le droit à la parole, bah,
1: le droit à la parole, le droit de vous exprimer, c'est ça ?
3: Le droit d'exprimer,
1: voilà.
3: Le droit de dire non, le droit de dire oui. Le droit de respecter tous nos droits, en fait.
1: Ok. Et le droit de respecter nos droits, quoi.
3: Tous nos droits.
1: Ouais.
3: Tous nos droits acquis. Bon. Voilà.
1: Bon, bah, on arrive à la fin. Voilà. Bah, je vous remercie beaucoup, franchement. Merci beaucoup pour votre participation à la radio et à votre assiduité. Voilà, voilà. Et puis, bah, monsieur Mad, merci. Tahitien, merci beaucoup. Alors, on peut réécouter Radio Zef, Studio Zef. Alors, studiozef.fr. Et on va finir avec la musique de La Fouine. Il a pris 20 piges. Salut à tout le monde. Salut. Et bon courage à tout le monde. Merci beaucoup.

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